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Merci à vous tous et je crois que vous êtes dans ma voix ce soir. Merci à vous tous, merci à tous les collaborateurs et les techniciens. Merci Maria Dolores qui a fait les déplacements.

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1: Et bonjour, escapadiens, escapadiennes. Heureuse de vous retrouver pour cette rentrée 2026 en compagnie de Pascal dans le royaume de l'intermédiaire. Heureuse de vous retrouver sur les ondes du 104.1, 102.0 et le 103.3. Également sur notre site www.radioescapades.org. Voilà, heureuse parce que je fais cette rentrée pas toute seule, en compagnie d'une personne que j'ai déjà reçue précédemment. Elle nous avait présenté son livre qui était une belle poésie, une ritournelle magnifique qui s'appelait « Reviendras-tu, Minor ?» J'espère que quelques-uns d'entre vous l'auront découvert. Mais aujourd'hui, elle va nous faire une présentation, mais qui est là le grand saut, car c'est tout à fait un autre registre. Et c'est peu dire, car le nouvel ouvrage s'intitule « Le grand saut », mais S-C-E-A-U et non S-O-T. Alors, ouvrage d'inspiration spirituelle toujours et poétique, ça c'est dans la griffe de Anne-Ophélia. Mais là, elle nous parle d'un nouveau monde pour arriver à la quintessence d'un avenir beau. Sage décision quand on sait que la vie actuelle est bien loin à penser à un bel avenir. Alors, c'est un livre, je dirais, plein d'espoir et très majestueux. Alors, je te dis bonjour Anne-Ophélia.
2: Bonjour.
1: Alors, dis-moi, qu'est-ce qui t'a mené à cette nouvelle créativité ?
2: Alors, c'est la conjugaison de deux faits.
1: Oui.
2: Le premier, c'était dans un atelier d'écriture. Et la demande, c'était de créer un nouveau monde, de créer un monde. Et le deuxième, c'était un livre que j'avais commencé sur l'histoire d'un adolescent dont les parents divorçaient. Et j'avais abandonné tout ça. Et quelques années après, en rangeant, j'ai retrouvé ces deux textes que j'ai trouvé intéressants et j'ai voulu les mettre ensemble. Donc mon premier petit challenge, c'était comment réunir ces deux textes.
1: Ah, ben ça a été un très très beau challenge, je me suis régalée. Je l'ai trouvé, mais vraiment magique, plein de petits rebondissements. Et même l'introduction du livre est assez anodine. On ne s'attend pas à cet échange. Mais je vais faire quelque chose qui va vous paraître un petit peu à l'inverse, normalement, d'une présentation de livre, d'une manière... Finalement, vous savez, un peu comme on pense à l'océan, à ces mers où il y a les tempêtes, et puis la mer se calme et se termine pour se coucher sur le sable avec sagesse. C'est comme ça que se termine pour moi le beau et magnifique livre d'Anne-Ophélia. Et c'est pour ça que je vais vous lire un petit passage de ce grand saut par la fin. Sous l'aile d'une lumière limpide, assise en tailleur face au soleil, Nalia, personnage très important, médite. Dans la paix de ce dimanche matin, elle écoute la respiration du ciel. Ses pensées s'effacent dans le velouté des nuages. Enveloppée dans le voile de sa méditation, le spirituel prend sa place dans l'humilité. Ses yeux sont clos, l'intuition la pénètre, elle est prête. Dans son regard, tout s'émerveille, sa pensée se condense et prend de la hauteur. La banalité s'éloigne du présent. Incrustée dans le silence, mille petites lumières s'allument et brillent autour de son cœur. Elles viennent l'éclairer de l'intérieur, la délivrer et peut-être même la libérer. Son âme s'anime et pénètre d'autres mondes, plus bleus, plus grands, plus hauts, qui ressemblent à un ciel sans fin. Les anges y chantent, les archanges y dansent. Sa méditation prend pour support la contemplation. Une nuée d'or se déverse dans toutes ses cellules. La discipline nécessaire et la purification ont eu raison de sa constance. Dans cette gloire silencieuse, elle vit des extases qui lui donnent de joie, de grande joie. Nalia vibre à l'unisson avec la lumière. Baignée dans la source de l'amour, ses corps subtils s'élèvent dans un bonheur indescriptible. Lovée en spirale, sa kundalini se déroule. La force de toutes les forces ouvre tous ses chakras pour atteindre le coronal qui jaillit en un faisceau de lumière. Bouleversé, foudroyé, pulvérisé, son esprit s'illumine. C'est l'accomplissement spirituel de son être, l'instant le plus lumineux de sa vie. Projeté dans l'infini, toutes ses cellules explosent dans l'univers. Une intense lumière divine éclabousse son regard intérieur. Le feu du Saint-Esprit est présent. C'est la réalisation du soi qui profère des grands pouvoirs, la vérité infinie de toute chose. Cet abandon efface son ego et la projette dans l'absolu. L'illumination de sa conscience l'a portée dans la félicité. C'est une nouvelle naissance. Traversée par l'indicible, elle ressent la vie éternelle et perçoit la grandeur de Dieu dans son amour inconditionnel. Relevée de cette extraordinaire expérience, son âme grandit, son cœur s'élargit et son corps a besoin de se mouvoir dans de nouveaux projets utiles pour tous. Elle est prête à tout donner, à tout sacrifier. La jeune femme est transformée. Ses yeux clairvoyants peuvent lire les auras et voir dans l'avenir. Ses mains ont besoin de soulager les maux, M-A-U-X, et son cœur envie d'aimer tout le monde. Dans le feu de la résurrection, elle vient de vivre l'éveil. Cette longue et laborieuse mue laisse place à un splendide papillon, devenu fille. Fille de Dieu, Nalia est maintenant marquée du grand sceau. Voilà, c'est une finale, une apothéose, mais je peux vous assurer qu'avant ce calme et cette générosité, cette poésie, cette quintessence de la beauté, et qui se repose là tout d'un coup et qui se révèle, avant tout ça, je peux vous affirmer que le livre dévoile des actions, des activités, des visions vraiment palpitantes. Et voilà. Alors, à partir de là, de cette plénitude, dis-moi, comment as-tu pensé faire évoluer tes personnages et les faire déplacer et définir ce décor dans lequel ils évoluent? Car ils évoluent dans deux mondes différents.
2: Alors, deux mondes, effectivement, parce que c'est un livre dystopique. Donc, j'ai créé tout un monde, tout un univers, avec une marâtre, une méchante reine. Et...
1: Et ce personnage de Nalia, alors?
2: Nalia, c'est justement une jeune fille. J'ai choisi ce personnage parce qu'elle représente la pureté et c'est une métaphore, en fait. Il y a beaucoup de métaphores dans ce livre. Et elle va nous permettre de passer d'un monde obscur à un monde de lumière.
1: Ah oui, parce qu'elle vit dans une ville assez particulière, comme tu disais, très dystopique, qui s'appelle Noirlie, c'est cela?
2: Voilà, dans le royaume de Sombra, il y a une ville qui s'appelle Noirlie, où tout est autoritaire, où tout est organisé avec beaucoup d'obligations et d'interdits. Et donc, on comprend à la lecture pourquoi elle a été... amenée ici et quel est son rôle. Et elle va rencontrer un jeune adolescent qui va l'aider aussi à faire ce passage, et surtout un monsieur qui s'appelle Monsieur Kov, qui lui est une éminence grise et qui fait le lien entre ces deux pays, en fait, entre ces deux mondes.
1: D'accord. Et il y a une correspondance, il y a aussi un quatuor finalement, puisqu'il y a un être attendu, évidemment que Nalia espère de tout cœur retrouver, et qui va lui permettre justement de se dépasser.
2: Alors, c'est aussi une très jolie love story dans cette histoire. Steam, qui est resté dans le monde des Lumières, va lui donner l'énergie et l'envie
1: de se dépasser.
2: Donc, elle va vivre beaucoup d'épreuves, d'épreuves initiatiques, mais sur son chemin, elle va rencontrer un maître spirituel qui va aussi l'initier ou la suivre, même aussi dans l'invisible, pour la guider. Mais elle devra faire des choix, elle devra abandonner des choses, faire des rencontres des fois désagréables, mais toujours se dépasser et croire en elle.
1: C'est bien, c'est bien. Alors nous allons faire une petite pause musicale avec Five Moon, avec My Song.

0: Voilà, vous êtes toujours dans le royaume de l'intermédiaire. C'était en compagnie de Five Moon, My Song. Et oui, j'ai pas lâché encore mes musiques asiatiques. Je suis toujours dessus. Et je vous les fais partager. Voilà, vous êtes en compagnie aussi de Anne Ophélia qui nous présente son livre Le Grand Saut. SCEAU pour ceux qui n'ont pas écouté le début de l'émission. Alors, dans cette dystopie, Anne Ophélia, tu nous parles du Zoukama. Alors, quel est le rôle de ce Zoukama ?
1: Alors, le Zoukama, c'est quelque chose que j'ai inventé. C'est-à-dire, c'est des cachets que les gens de son bras prennent pour vivre et survivre. Ça annule leur volonté et ça leur permet de tenir debout malgré tout. Et ça les rend très faibles. Ça les ensuque, en fait, un peu, quoi.
0: C'est les poisons, c'est les addictions. Zoukama, c'est l'addiction, en fait.
1: C'est ça.
0: C'est les addictions. Alors, je vais lire un passage. C'est tout au tout début. « Avant d'aller me coucher, je me résignerai encore à ne pas prendre un cachet de Zoukama pour m'endormir. Cette substance qui assombrit l'esprit et annihile l'empathie ne me correspond pas. Je n'ai pas besoin de compléments délétères pour tenir debout. Bousculé dans mes pensées, un éclat de réalité me traverse, même si je n'ai pas le droit, car les autorités l'interdisent. Je t'enverrai demain un pli doublé, ce courrier cacheté accompagné d'une carte postale. » Alors oui, c'est vrai qu'il y a une correspondance. Alors dans un monde dystopique où nous sommes à l'ère où on est connecté par les portables, il est assez amusant de se retrouver encore en correspondance. Alors pourquoi ce lien un peu ancien?
1: Nostalgie, pratique, et puis dans l'écriture, il y a une forme de pensée qui est écrite, qui est différente que envoyer un mail ou un texto. Et puis, ça me permet d'ajouter la poésie aussi.
0: Ah oui, oui, oui, l'éternelle poésie. Je comprends. Puis après, nous découvrons aussi le Merkaba parmi plein d'autres éléments hétéroclites. Qu'est-ce finalement ce Merkaba ?
1: Si seulement je savais. Mais...
0: une autre invention ?
1: Non, c'est pas une invention. C'est deux pyramides inversées qui s'emboîtent les deux. Donc c'est une connaissance initiatique très très forte, et c'est le logement, enfin l'endroit où vit ce sage, mais c'est aussi, comme beaucoup de fois dans le livre, une métaphore, et c'est aussi un aboutissement, c'est la connaissance. Mais il y a beaucoup de choses, il y a toute une page qui est écrite rien que sur ça. Et dans ce monde de lumière, dans cette cité, il y a toute une progression qui amène à cette Merkaba, en fait.
0: D'accord. En fait, c'est un petit peu un symbole, comme une antenne, un phare. On pourrait voir ça comme cela,
1: tout à fait.
0: Hein, qui rassemble comme un vortex, en fait, emporté dans un vortex, je lis un passage, luminescent, qui traverse l'espace, le temps, pour se rejoindre dans l'unité.
1: Tout à fait, c'est ça.
0: C'est une belle, ouais. C'est une belle notion. C'est une belle notion. Même il y a une danse sensuelle des corps honorés se rejoint dans la complétude. Là, si nous ne sommes pas dans un royaume de l'intermédiaire, je ne vois pas ce qu'on peut dire d'autre. Rempli de vie, Nalia laisse couler les larmes de gratitude qui redescendent en pluie d'or sur leur corps repu, triomphant. Il lui rend tout ce qu'il y a reçu d'elle, sa beauté révélée dans sa pureté, l'éclat de son épanouissement et les plaisirs de l'union. Et oui, c'est un peu comme ce sentiment quand deux êtres s'unissent et expriment un éclat de jouissance qui pourrait être imagé, qui sait, de cette même façon que le Merkaba.
1: C'est leur relation qui est très sacrée, qui est très lumineuse, en fait. Et c'est un amour un peu plus que romantique, il est très spirituel. Mmh. Et donc, c'est cette union et cette force qui va les unir aussi et permettre au livre de tenir cette lumière, cette force aussi. Oui.
0: Et oui, parce qu'ils sont patients.
1: Ah, ils sont très patients. Oui.
0: Ils sont très patients, donc c'est ce qui va permettre toute cette aventure, toutes ces traverses initiatiques qui vont leur permettre après d'arriver à cette Merkaba magnifique.
1: Mais il y a beaucoup de doutes, de peurs. Enfin, Nalia est traversée par beaucoup d'événements et estime son amie aussi.
0: Et puis. Voilà, je passe un peu à un autre point. Alors, ce qui est assez amusant, c'est que tu utilises aussi beaucoup d'objets hétéroclites, des petits objets qui vont permettre des messages, des passages, qui vont permettre des dispositions à Nalia assez étonnantes. Je ne dévoile pas tout parce qu'il faut quand même avoir envie de le découvrir. Mais comment ces petits objets, comme, allez, j'en dévoile qu'un, comme par exemple la plume.
1: C'est pas des simples objets en fait, c'est parce que avec Nalia et cet adolescent, va s'instaurer tout un jeu de gages. Et ça donne un côté très joueur, un peu plus léger au livre.
0: Mmh, et très ludique, oui.
1: C'est
0: vrai.
1: Ça permet aussi, ça fait partie du chemin initiatique. Et les objets sont pas choisis du tout au hasard et ils peuvent avoir une grande importance dans la lecture, enfin pour comprendre après des choses un petit peu plus tard dans la lecture.
0: Oui, c'est bien. Ah oui, parce que c'est ce que j'ai aimé dans ce livre, c'est que tout n'est pas dévoilé, les choses s'expliquent au fur et à mesure qu'on avance. Et donc ça donne un petit cachet, un petit côté secret qui quand même suscite la curiosité quand on avance dans ton livre. Ensuite, voilà. Et après, il y a aussi les mouvements, c'est-à-dire quelque chose qui vole. Alors, comment tu l'as appelé déjà? Dis-moi, rappelle-moi ce nom. Je n'ai pas la page devant moi, mais c'est assez... c'est l'astro...
1: L'astrovogue.
0: Ah, l'astrovogue, voilà, c'est cela. Alors, qu'est-ce que c'est? On se croirait un peu dans un esprit un peu très Jules Verne. Hein.
1: Alors, c'est de mon imaginaire, mais je laisse au lecteur le reste d'imaginer le reste. Je dis seulement que c'est un objet volant, mais à chacun de l'imaginer.
0: Oui.
1: Et il y a pas mal de choses comme ça où, allez, on s'embarque dans l'astrovogue et puis on survole la cité. C'était une façon, en choisissant ce moyen de transport, de prendre un petit peu de hauteur. Pour survoler cette cité, parce que c'est tellement dense dans cette cité. Et là où j'ai travaillé aussi, c'est penser à une nouvelle société de l'avenir, puisque ça se passe en 2052. Et c'est comment imaginer des préceptes et des concepts pour cette nouvelle humanité. Donc il y a aussi beaucoup de choses intéressantes et même très pratiques.
0: Oui. Ah oui, parce que là, c'est-à-dire que de la petite ville de Noirly, qui est sombre, obscure, dystopique, on passe à plein d'événements qui vont permettre, là aussi je ne dévoile pas tout cela, qui vont permettre plein d'aventures à Nalia pour pouvoir atteindre son objectif et cette nouvelle ville, cette nouvelle lumière. Et donc, dans cette nouvelle lumière, il y a toute une hiérarchie qui s'installe, tout un nouveau concept. Et donc, c'est là qu'il faut finalement donner un petit fond d'espoir pour la jeunesse d'aujourd'hui. C'est cela. Est-ce que c'est ce message-là que tu as voulu un peu donner pour cette...
1: Tout à fait. C'est un livre qui nous amène vers l'âge d'or. Et... Mm-hmm. qu'on n'en parle pas assez.
0: Oui.
1: Et c'est plus qu'un concept, c'est une réalité. Il y a des gens qui sont en marche vers ça, déjà, ou qui créent ou qui co-créent des choses. Et le roman permet d'imaginer d'un côté, d'apporter déjà de la beauté, mais aussi des réalités avec des mots. Et aussi la poésie, quoi, parce que des scientifiques en parlent, des sociologues, des économistes, mais on peut avoir aussi un point de vue beaucoup plus littéraire et beaucoup plus artistique, j'ai envie de dire.
0: Oui.
1: Parce que l'âge d'or sera beau. Mm-hmm.
0: Oui, parce que c'est vrai qu'aujourd'hui, les jeunes, parlez-leur d'enfants, parlez-leur d'avenir, parlez-leur de la beauté de l'avenir. Ils vous regardent d'où tu viens, d'où tu rêves, de quoi tu parles. c'est pas trop dans l'air du temps. Hein.
1: Mais Nalia, en fait, elle vit toutes ses épreuves, mais ce qu'elle ne sait pas, c'est que c'est pas pour elle. Elle est missionnée, et ça, on va le découvrir à la fin. Et c'est pour ça qu'elle est aussi protégée.
0: D'accord, oui, oui, oui. Il y a toujours des êtres, comme on dit, qui ont des bonnes ondes, qui ont un bel aura, et qui arrivent à retransmettre. Des valeurs, des ondes, des pensées, des philosophies, des arts, qui ont une communication innée.
1: Et parmi eux, aujourd'hui, il y a des adolescents, il y a des enfants, il y a des adolescents et des jeunes, et c'est important de leur donner la parole parce qu'ils viennent vraiment des étoiles, ils ont des choses très importantes à nous transmettre et à nous apporter aussi concrètement.
0: Oui, oui, oui, je pense aussi qu'il... pourtant, c'était un scientifique qui le disait. Le cerveau est l'équivalent de l'univers. J'en ai déjà parlé à diverses reprises dans mes émissions. Et ça, je le maintiens, notre cerveau, c'est l'équivalent de l'univers. Et donc, après, il faut savoir le développer, non pas le déformer, mais le développer. Même s'il est enfermé dans une boîte crânienne, il est infiniment capable de se développer à l'infini. N'est-ce pas?
1: Et le grand saut, je repense à ça, le grand saut, c'est... pourquoi un grand saut? C'est donc un symbole d'une étoile avec les vertus. Et c'est un engramme, en fait, de tout un travail spirituel qui a été fait à Lumia et qui est gracieusement offert et transporté à son bras pour que son bras puisse s'éveiller à la lumière. Alors son bras, c'est pas que la ville ou le pays, c'est aussi les êtres qui vivent là. Mais j'ai choisi que ces êtres restent à son bras et évoluent dans leur monde. L'idée c'était pas qu'ils aillent vivre là-bas dans le monde des lumières, c'est que eux fassent le travail pour évoluer entre eux et
0: bien sûr, bien sûr, que eux-mêmes fassent leur chemin initiatique vers la lumière sans se déplacer, mais à leur propre image, à leur pensée, à leur ressenti, qui puisse aussi faire évoluer son bras vers la lumière. Je comprends. C'est d'ailleurs très bien expliqué. Ce grand saut est un hymne, je dirais, à salvateur de l'humanité, non?
1: Oui, c'est aussi la connaissance, c'est aussi la spiritualité.
0: Mm-hmm, bien sûr, bien sûr. Je comprends. Où la science, finalement, a quand même sa place, mais différemment. C'est un savoir interne, c'est un savoir des éléments.
1: La science peut rejoindre l'art et la... Enfin, tout ça peut se scinder ensemble.
0: Scinder. Je comprends. Sur ce, nous allons faire une petite pause musicale avant de conclure avec Ella Fitzgerald et Louis Armstrong, Check to Check.
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0: Voilà, Cheek to Cheek de Ella Fitzgerald et Louis Armstrong. Toujours en compagnie de Pascal dans le royaume de l'intermédiaire et en compagnie d'Anne Ophélia qui nous présente son livre Le Grand Saut, livre qui recherche un éditeur dans cette section de livres dystopiques, fiction et d'anticipation. Voilà, et qui plairait sûrement aussi dans le rayon de la jeunesse qui demande qu'avoir de l'espoir et de belles idées, de beauté, de philosophie, de poésie, ça serait recommandé. Alors, je reviens un peu donc quand même à ce grand saut et donc à ce Zoukama. Et nous avons au chapitre 4, prodigieuse réalité. La peur est une arme délétère qui peut nous descendre dans les abysses de l'asservissement. Accréditée à tous les prétextes, certains la trouvent utile. L'indifférence est la voie royale pour effacer les autres. Le Zoukama fait des ravages dans les cerveaux et les systèmes nerveux. Ceux qui en prennent trop sont addicts à des croyances conditionnées. Avec les neurones sinistrés, comment peut-on croire que rester digne est-il possible ? La soif des jours arides demande sa part d'amour, mais personne n'y répond car cette société du mensonge n'abreuve que l'ignorance. Soumis, dans le creuset de cette civilisation ostracisée, nous plions nos corps pour obéir à la servitude du pouvoir. La discipline rend stériles nos initiatives et chaque fois qu'un courant de pensée positive subjugue les moins endormis, l'écume des rumeurs remonte à la surface. Alors beaucoup se mettent à chuchoter, à parler, puis à dénoncer. Ici, la délation est monnaie courante. Les amères détresses ont plongé les âmes dans un regret collectif. La manipulation de masse pratiquée au quotidien enserre dans un gang qui nous oppresse et nous oblige. Cette société liberticide et génocidaire génère trop de conflits d'intérêts et de corruption. Acculée à la faillite morale, l'honnêteté fait défaut. La dictature permet aux malveillants de pratiquer toutes sortes d'ingérence. L'homme seulement, préoccupé à survivre, n'a même plus peur de mourir, il a peur de vivre et plus encore peur de vieillir. Ici, décéder n'est qu'une formalité qui laisse naissance à des êtres mieux conditionnés. Seule une minorité ne se laisse pas assujettie. Ils sont rejetés par les autres avec mépris. Ce sont les royonistes. Ce nom tient ses origines d'un passé très lointain lorsque les rayonistes, habitaient le royaume de Sombra. À ce jour, il ne reste que 7% de cette caste qui est encore empreinte de cette ère révolue. Ils se reconnaissent entre eux par cette lumière persistante qui brille dans leurs yeux. Voici leur histoire. La reine de cette époque avait cédé à l'orgueil. Déchue de son trône, son royaume s'était doucement obscurci pour ne laisser que froideur et obscurantisme. L'effroyable est ensuite lentement arrivé, ravageant la beauté, l'harmonie, la paix, l'amour. L'ego a noirci les cœurs et subjugué les âmes de néant. À petite dose, tous les jours, avec de la peur, le totalitarisme a grignoté toutes les libertés. Depuis cette époque, la fraternité s'est délitée, les péchés sont devenus des habitudes. Un regard critique sur cette société délétère fit réagir quelques résistants rayonistes qui voulaient garder intègre la bienveillance. S'opposant aux lois liberticides, ils furent chassés sur un autre continent dans le désert. Après une longue errance, ils rencontrèrent dans une grotte un vieux philosophe qui leur enseigna la connaissance des mondes, les valeurs des vertus et l'intérêt de l'éveil spirituel. Inspirés par sa grande sagesse, tous unirent leur volonté et leur intelligence pour commencer à bâtir ce qu'est devenu le royaume de Lumia. Il fallut des décennies pour stabiliser cette harmonie. Sans l'enseignement des maîtres qui se succédèrent, rien n'aurait pu être édifié. Les mains ne vont jamais sans la tête ne va jamais sans le cœur ne va jamais sans l'âme et l'âme ne va jamais sans l'esprit. Plus la lumière s'intensifie dans ce royaume, plus l'ombre s'épaissit à sombre. J'adore ce passage. Car tu vois, il nous révèle, hein, il nous révèle une actualité très prenante, je trouve, finalement, et qui nous permet finalement de rêver. Alors, dis-moi, si nous devions avoir des maîtres cachés, où les trouverions-nous ?
1: Dans nos âmes, dans nos cœurs, dans les livres.
0: Dans les livres, c'est vrai. Il faudrait ressortir ces livres mis dans l'ombre, justement, que son bras ne veut pas que nous découvrions, peut-être. Y aurait-il finalement des livres cachés, des écrits cachés, des personnes qui ont révélé des passés lumineux et qui nous font défaut aujourd'hui parce que nous ne les connaissons pas ?
1: Il y a eu des sociétés lumineuses, il y en a toujours un petit pourcentage d'êtres qui sont plus dans la lumière, qui permettent d'équilibrer d'ailleurs les choses. Et il y a toujours eu, et on est à une époque où on a de la chance, c'est révélé. Donc on peut trouver facilement ou des maîtres spirituels ou des connaissances pour évoluer.
0: D'accord. Oui, parce que finalement, l'obscurantisme nous permet de révéler ces petites lumières, ces petites pépites qu'on ne voyait pas avant, peut-être. L'obscurantisme permet finalement de les révéler.
1: L'obscurantisme, c'est aussi la nuit, la noirceur. Et plus il fait nuit et noir, plus on voit les étoiles.
0: Oui.
1: Plus c'est révélé, effectivement.
0: D'accord. Alors, c'est sur ces belles paroles que je vais vous quitter. Et que je suis heureuse de retrouver les escapadiens et les escapadiennes. Je vais vous laisser en compagnie de Eric Chou, Me and You. Et puis je nous dis à une prochaine fois, peut-être à un prochain livre, à Ophélia. Et puis je fais toujours appel à un éditeur, si ça l'intéresse. Car je vous assure, Anne Ophélia n'est pas en manque d'imagination et d'écriture. Voilà, je vous dis à très bientôt.

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Allez, on démarre cet agenda avec les premiers communiqués, notamment à Cossor, le collectif Solidarité Réfugiés de Saint-Hippolyte-du-Fort, qui lançait un appel à bénévoles pour assurer des transports solidaires au bénéfice des réfugiés qu'ils accompagnent. Des transports de Saint-Hippo vers les distributions alimentaires de Ganges ou la Croix-Rouge à Quissac et ponctuellement pour des transports vers des rendez-vous médicaux. Si vous souhaitez participer à l'aventure, vous pouvez vous faire connaître et rencontrer l'équipe d'Acossor par mail acossor@mailo.com. Sinon, ils font également un appel aux dons, puisque chaque euro collecté est intégralement reversé aux familles de Saint-Hippo pour leur alimentation quotidienne, pour les produits d'hygiène, les transports pour les rendez-vous médicaux ou administratifs, pour l'achat de manuels et de fournitures pour l'apprentissage du français. Ils ont besoin de votre soutien pour maintenir ces actions de proximité. Vous pouvez faire des dons ponctuels ou mensuels via Hello Asso avec association Acossor, A-C-C-O-S-O-R, ou auprès de la Biocop, la fourmi et la cigale de Saint-Hippo, qui recueille les dons alimentaires et financiers pour Acossor également. Autre communiqué, c'est dans le cadre du projet Artistes en circuit court proposé par Eurecart que la compagnie des deux dames au volant recherche des complices pour leur création From Two. Elles sont actuellement en résidence à Saint-Hippo jusqu'au 17 octobre et la compagnie recherche des femmes et personnes sexisées à partir de 13 ans, disponibles pour 5 ateliers maintenant, plus le jour de la représentation. From Two, c'est une réappropriation urbaine dans laquelle trois femmes interrogent la place des corps dans l'espace public. Elles reviennent sur une place publique pour réparer et créer une nouvelle mémoire utopique, mais une utopie solidaire. Le prochain atelier a lieu ce vendredi 9 octobre de 10h à midi. Il y en aura un autre samedi 10 octobre de 10h à midi également. Et ensuite, semaine prochaine, mardi 13 et mercredi 14 octobre de 18h à 20h. Et enfin, jour de sortie de résidence et de représentation, samedi 17 octobre de 10h à 17h. Si vous souhaitez plus d'informations ou inscriptions, vous pouvez contacter Tatiana au 06 87 07 12 54 ou envoyez un mail tatiana@eurecart.fr. Sinon, vous pouvez venir directement dans la cour des casernes ce vendredi 9 octobre de 10h à midi ou samedi 10 octobre de 10h à midi également. Ce dimanche 11 octobre, Sauve se mobilise une nouvelle fois aux côtés d'Étincelle Occitanie pour Octobre Rose. Cette nouvelle édition de la Sincère sera l'occasion de bouger, de se retrouver et surtout de partager une belle matinée solidaire. On pourra choisir entre un parcours de 6 km et un parcours de 12 km à faire à son rythme, en marchant ou en courant. Un parcours sera également proposé aux enfants sous la responsabilité de leurs parents. Et pour celles et ceux qui ont envie d'ajouter encore un peu plus de bonne humeur à cette matinée, les déguisements seront les bienvenus. Rendez-vous place Civelle devant la mairie de Sauve à partir de 8h pour récupérer les dossards pour ceux qui se sont inscrits via Internet. De 8h à 8h45, inscription sur place pour ceux qui ne se sont pas inscrits à l'avance. 9h, échauffement. Tous ensemble, 9h30, départ de tous les parcours. La participation est de 10 euros pour les adultes, 5 euros pour les enfants de 6 à 12 ans. C'est gratuit pour les moins de 6 ans et tous les fonds récoltés serviront à poursuivre l'accompagnement gratuit des personnes touchées par un cancer et à faire vivre le programme d'activité physique adaptée Oncosport, présent à Sauve depuis 2022. Donc, il y a la possibilité de réserver directement sur Hello Asso, association Étincelle Occitanie, et l'événement c'est la Sincère. Sincère 2026 à Sauve, 5e édition.
La première édition du festival Les Fourmilières, le festival antifasciste et solidaire, se tient jusqu'au 11 octobre partout dans le Midi. Et de notre côté, à Ganges, le local de l'autre côté accueille jusqu'au 11, jusqu'à dimanche, une exposition intitulée « Sans dessin pour Gaza ». Il y a également ce jeudi 8 octobre à Ganges, toujours à la librairie L'Arbre sans fin, à partir de 18h30, une rencontre avec l'autrice et journaliste Nastassia Hadjadji pour une présentation de son livre « Apocalypse Nerd, comment les technofascistes ont pris le pouvoir », un livre coécrit avec Olivier Tesquet, publié aux éditions Divergence. Deux mots sur le bouquin. La nomination d'Elon Musk dans le gouvernement Trump 2 a visibilisé la soif de pouvoir des milliardaires de la tech. Et dans ce livre, les deux journalistes décrivent et analysent la constellation d'entrepreneurs de la Silicon Valley qui ont pour projet non seulement de prendre le pouvoir, mais aussi d'éradiquer les droits humains et la démocratie en multipliant les théories suprémacistes, transhumanistes, eugénistes. Donc si vous voulez tout comprendre de ces nébuleuses difficiles à saisir, c'est le soir ou jamais. Pas de réservation nécessaire, mais arriver suffisamment tôt pour avoir une place assise. Tant qu'on est le festival Les Fourmilières, il y a au local de l'autre côté, ce vendredi à 20h, il y a des lectures de Matin Brun de Franck Pavlov, lecture à deux voix avec Bernard Lenain et Bruno Canard. Il y aura également la projection du film Un beau matin, qui est prévu, ainsi que une soirée débat avec Franck Pavlov. Il y a également pas mal de choses qui se déroulent, puisque samedi 10 au parc Charles Benoît, dès 10h30, il y aura une grande parade militante et solidaire. 12h à midi, donc Village des Assauts, avec un couscous poulet banquet populaire qui est prévu. 14h, l'Arsenal Poétique avec la compagnie La Muse de Jarakas. De l'autre côté, à 15h30, ils accueillent Sulfate Théâtre, compagnie La Petite Vitesse. Au Café du Siècle, dès 16h, Comme un chien, lecture par l'auteur J. Rowe. 17h, Opération Ogre Céleste par la compagnie La Muse de Jarakas. 20h, Le Silence des Pantoufles, un duo noise radiophonique avec Antoine Chao et Cécile Jarsaillon. Et c'est donc au Café du Siècle ce samedi à 20h. Sinon, qu'est-ce que je peux vous annoncer d'autre dans le cadre des Fourmilières? Dimanche 11, au Café du Siècle, de 14h à 16h, il y aura des ateliers d'écriture Métapo. 17h, un stand-up Le Poulet par Lan Solo. 18h30, Cœur de Femme. Voilà, participation à haut chapeau, à prix libre et conscient. Et tant qu'on est avec les Fourmilières, on se décale un petit peu. On va aller du côté de la Grand Combe, au quartier de la Pise notamment, avec ce vendredi 9 à la Combine, à la Grand Combe, dès 19h, une soirée dub avec Scoop and Culture et impromptu de chant de lutte italien. Samedi 10 à la Frénétique, toujours à la Grand Combe, dès 13h30, il y aura des projections, des débats, live painting, et à partir de 19h, concert de Polar Crew, Queen Regina et Sharpie. Bar et restauration sur place, et l'entrée se fait au dé. Un tour du côté des expositions qui se tiennent actuellement à Pondéro, à l'Orbise. Il y a la première exposition en duo pour Matt Conture et Monster Lune, qui présentent des aperçus de leurs œuvres personnelles ainsi que de leur prolifique collaboration, puisque l'une vit à Londres, l'autre à Montpellier, et ils dessinent ensemble dans leur carnet et contour lunaire. Chacun un carnet ou dessiné, et ils se l'échangent à chaque rencontre. L'expo est visible jusqu'à la fermeture hivernale, donc jusqu'au 14 novembre. Et en parallèle, il y a toujours la grande expo collective qui réunit plus de 70 artistes autour de la question du double et de manière plus large de l'identité et de ses masques. C'est visible tous les samedis de 11h à 19h et sur rendez-vous. Tant qu'on est à Pondéro, on y reste avec une autre exposition. C'est à la Brocante de Pondéro, une exposition autour du Maroc, de la Mauritanie et du Sénégal, avec les travaux de Joséphine Hector et Alfredo Portela. C'est visible aux horaires d'ouverture de la Brocante. Oui.
La médiathèque du Pays Viganais accueille l'exposition de Mordicus, artiste plasticienne cévenole qui fait de la peinture sans sommation. C'est jusqu'au 15 octobre à la médiathèque dans le cadre de la fête des Solidarités. Sinon, à Saint-Hippolyte, ce dimanche 11 octobre, de 8h30 à 15h, se tient la 7e édition des Puces Couture de Saint-Hippolyte en soutien à l'association La Fabrique à Chiffon. Au niveau de l'emplacement, c'est 8 euros les 3 mètres linéaires. Vous pouvez réserver au 06 71 17 55 34. Et ça va se dérouler, donc, ces Puces Couture dans la cour de La Fabrique à Chiffon aux 3 places Berthézen à Saint-Hippolyte, buvette et restauration géorgienne avec Gourami et Miranda de l'association ESSI. Dans le cadre de la semaine de l'information pour la santé mentale, la CISM, ce jeudi 8 octobre à la médiathèque du Vigan, la médiathèque du Vigan et le GEM, le groupe d'entraide mutuelle propose des lectures partagées. C'est de 10h à 11h30. Mais sachez qu'il y a jusqu'au 18 octobre à la médiathèque, il y a une sélection d'ouvrages sur le thème de la santé mentale et des arts. Et pour ceux qui écoutent le direct de midi, à suivre vers 13h un plateau en direct depuis les quais du Vigan. Qu'est-ce que je peux vous annoncer d'autre? Des séjours enfantins, puisque les vacances de la Toussaint approchent à grands pas. Les Sentiers Vagabonds à Anduze proposent un stage nature intitulé Mission Nature, la forêt aux mille couleurs. Ce sont 3 matinées qui sont proposées, 3 matinées d'exploration, de jeux de piste et de découverte au cœur des bois. C'est pour les 6-10 ans, c'est les 19, 20 et 21 octobre prochains, de 9h30 à 12h30 à Anduze. C'est 50 euros les 3 jours, les inscriptions se font par téléphone au 04 66 60 24 16. Les Sentiers Vagabonds proposent également un stage VTT pour les 7-11 ans, 3 matinées de perfectionnement. Les 19, 20 et 21 octobre à Anduze, c'est 50 euros les 3 jours et pareil. Pour les renseignements, réservation, un numéro de téléphone, le 06 14 28 18 68. Et Sentier Vagabond propose ce week-end, ce dimanche pour être plus précis, à partir de 9h30, une randonnature autour de l'univers fascinant des champignons. C'est une balade gratuite, la réservation est obligatoire vu que les places sont limitées au 04 66 60

journée. À la Bestiole, il y aura un atelier de sérigraphie sur vêtements de seconde main de la braderie du collectif Court Circuit avec un dessin d'Aurel. Un tour du côté du chapiteau du Grand Charivari à Avez, qui est, on arrive sur le dernier week-end des festivités. C'est juste à côté du Vigan. Et pour ce vendredi, ils annoncent le cabaret cirque de la compagnie Le Mouton à cinq pattes, qui propose le spectacle Freaks Show, ainsi qu'un concert de Volumatique et un de Divine Trash. Voilà, le Mouton à cinq pattes fait joyeusement dérailler les chemins de traverse de l'Occitanie. Et ils ont été en résidence sous le chapiteau du 5 au 9 octobre et ils ouvrent exceptionnellement les portes de sa ménagerie ce vendredi 9 pour une soirée carte blanche où les frontières entre concerts, cirque et spectacle deviennent quelque peu floues. Sur scène, les artistes de Freak Show, dernière création de la compagnie, croiseront les univers de Divine Trash et Volumatique. Voilà, rock, électro, numéro forain, violoncelle grinçant, thérémine ondulant, un étrange assemblage de sons, de corps et de curiosités. Une soirée singulière, imprévisible et éphémère. C'est 12 euros, les infos et réservations se font par téléphone au 06 41 84 11 68. Et ce samedi, toujours sous le chapiteau du Grand Charivari, c'est carte blanche aux assorties, avec à 17h un spectacle magie et chanson de Bobby Lapointe par Gabriel Dessault, prix libre, tout public. 21h, un concert avec Grumpf, c'est 10 euros, infos et réservations, soit par mail sabinepommier@orange.fr, soit par téléphone 06 23 38 41 11. Et enfin, dimanche, clôture du Grand Charivari, entrée à prix libre sans réservation. Ça débute à 19h pour la soirée de clôture avec un concert de Sharpie et un DJ set. Allez, on continue avec ce samedi 10 et dimanche 11 octobre dans le cadre des 9e journées des ateliers d'artistes d'Occitanie. Ecotone ouvre ses portes de 10h à 17h au 6 rue des Maquisards à Ganges. Et avec présentation des pièces, expérimentation réalisée sur le temps des ateliers. Il y aura la présentation de l'atelier de gravure mené par Loïc Perrani qui aborde la technique de la photogravure sur photopolymère. C'est un atelier hebdo qui a lieu tous les vendredis après-midi de 14h à 17h. Il y a également la présentation de l'atelier de photographie argentique et expérimentale inauguré l'année dernière par l'artiste Céline Courtois. Courtois-Capelier, pardon. Et l'atelier a lieu une fois par mois, ça dure 3 heures et c'est les mardis ou les mercredis. Et samedi à 16h, toujours à l'Écotone, il y aura la lecture d'une nouvelle de Morpion, Au cœur des ombres montantes, texte préquel de la nouvelle poétique Échouée dans le temps doux que Leïla Najel Ahmed Abdelawab a écrit en résidence de recherche à Ecotone et qui sera exposée ce samedi. Sinon, du côté de Valrog, l'atelier nous annonce le retour des conférences avec samedi 10 octobre à 18h une conférence de Michel Viennin en présence de Jérôme Tanon et Jean-Pierre Franchi autour de l'héros de l'Égual à la mer. Un tour du côté du Jam à Montpellier qui nous annonce ce soir à 21h une soirée Ladies Jam. C'est le concert anniversaire, l'entrée est libre. Vendredi, toujours au Jam à 21h, c'est la sortie d'album du grand orchestre Philos. L'entrée est entre 12 et 16 euros. Samedi 10 octobre, c'est China Mouse qui montera sur la scène du Jam à 21h et l'entrée est entre 15 et 33 euros. Sinon, ce samedi à Nîmes, c'est la Pride radicale du sud de la France qui se tient, la fierté vénère. Rendez-vous dès 13h pour le village associatif Place Jules Guesd à Nîmes. Un temps pour se rencontrer, partager nos luttes et nos ressources, créer des liens et nous organiser ensemble. 16h, départ de la place Jules Guesd pour la manif. On compte sur vous pour venir avec vos pancartes, banderoles, slogans et vos plus belles tenue. Et dès 19h, une soirée contra queer au bar du midi, boulevard Gambetta, avec cantine, animation drag, DJ set, tarot, jeux et détente. L'entrée est libre.
Et sinon, ce samedi 10 octobre, à Vézénobre, salle Pageste, dès 20h30, c'est l'association Campagne Art qui propose un bal.

0: Estrade avec le groupe Sevenix. L'entrée est à 8 euros et sur place, buvette et gâteau. On en a fini avec l'agenda culturel de ce jour. Il ne me reste plus qu'à vous souhaiter une bonne continuation à toutes et à tous à l'écoute de Radio Escapade, bien sûr.
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1: On a un petit décalage, mais c'est normal, car nous sommes à la fois au Vigan et à Saint-Hippolyte-du-Fort. Voilà, Humbert sur les ondes de Radio Escapade. On est en très très très léger différé, on dirait qu'on a 10 secondes d'écart. On est donc en direct sur les quais du Vigan, puisque nous allons bientôt à 13h avoir un plateau radio en direct. En attendant, on vous propose, puisque c'est une journée d'information sur la santé mentale, eh bien d'écouter, peut-être on a le temps, deux petits épisodes de Escapade au Mascareron, des émissions enregistrées avec justement des patients du Mascareron, l'hôpital de Saint-Hippolyte-du-Fort, qui viennent faire des ateliers radio chez nous à Radio Escapade. Et ben c'est parti, comme ça on verra si tout marche bien pour la diffusion.

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1: Bonjour mesdames et messieurs, dans cette escapade avec vous, on va partager avec Philippe un voyage du côté de la Réunion. Ensuite, l'on voyagera avec Enzo dans les montagnes italiennes. Thierry, lui, nous fera voyager dans le mystique et le paradis ainsi que ce qui s'y rattache. Et enfin moi, Axel, avec un périple psychologique avec la dépression.

Mon périple en question, qui est une sorte de voyage turbulent dans les émotions, souvent triste, parfois neutre, rarement joyeux. Heureusement, des solutions pour se sentir mieux existent. Dans mon cas, la musique est un formidable exutoire. Elle me permet de m'apaiser, de diminuer la partie triste de la maladie, pour me ramener vers des émotions qui me réchauffent, qui me bercent et qui me font voyager. Une musique telle que Pearl de Cardi.

Voilà, je m'appelle Enzo et j'aime bien Turin. J'aime bien les montagnes parce que il neige l'hiver. J'aime bien les gens parce que les gens, ils aiment bien parler entre eux. Et ils sont comme en France. Et après, il y a des beaux magasins, un beau musée de voitures. Milan, c'est une belle ville. Belle ville. Et après, c'est une belle ville que de la mode. Bientôt, il va y avoir les Jeux d'hiver en 2026. Et Rome, c'est beau parce qu'il y a le musée, le truc du pape. Voilà, j'écoute Pavarotti parce que c'est le meilleur opéra du monde.

Voilà, moi c'est Philippe et mon rêve à moi, ça serait d'aller à La Réunion. À La Réunion, on mange épicé de la viande cuite au barbecue avec du riz et du piment. On mange pour pas cher. Les Réunionnais sont chaleureux et ils ont un bon cœur. On y trouve de toutes les religions. Catholiques, protestants, musulmans, témoins de Jéhovah, Hare Krishna. Les gens savent que la vie y est chère parce que tout est importé. On produit pratiquement rien sur place. Il y a beaucoup de chômeurs de RSA, de Cotorep ou à location pour adultes handicapés. Il y a des cyclones qui ravagent l'île au moins tous les 6 mois. Mais il faut se mettre à l'abri et tout ira bien. La Réunion, c'est français. Voilà. J'ai choisi comme musique pour représenter La Réunion, Sia et...

Bonjour, je m'appelle Thierry. Mon rêve à moi, c'est mon paradis. Car ce que j'ai choisi de croire, un paradis où l'on n'est pas soumis au temps, passé, présent, futur, où l'instant est éternel, où la maladie, la souffrance et la mort n'existent pas car ce n'est pas de Dieu. Dieu a donné à l'âme un réceptacle, le corps physique éternel, pour promener dans la matière bénie de Dieu. Et je vous propose de finir avec la chanson « White Wedding » de Billy Idol, parce qu'il est planant.

0: c'était l'émission Escapade au Masque Aréron avec
1: Philippe, Anzo,
2: Axel,
0: Thierry. Et soyez bénis.
3: Merci de nous avoir écoutés.
0: Merci de nous avoir écoutés et soyez tous bénis.

0: Bonjour, bonjour à toutes. Nous sommes sur Radio Escapade dans l'émission Escapade du Mascayron pour parler des rêves avec Christelle et Ben.
1: Bonjour. Clémence va nous parler de 4 poèmes, puis Christelle va nous parler d'une monde meilleure.
2: Pascal va nous parler des rêves du futur. Ben nous parle de ses rêves lucides.
3: Vous allez écouter Le rêve est un rêve de ange. Blessed for a dream. C'est parti.
2: C'est au tour de Ben de vous parler de ses rêves lucides.
1: Bonjour. Je vais vous parler de mes rêves lucides que j'en fais peut-être 2 par mois, peut-être plus. C'est fascinant parce que je me retrouve dans un paysage où je me rends compte que je rêve. Et souvent je m'envole parce que j'ai ces capacités de voler de suite dès que je me rends compte que c'est un rêve lucide. Et je peux explorer le décor et parler avec des gens en sachant que c'est moi qui les crée ou les invente. Souvent je fais des expériences. Par exemple, je vais sentir des fleurs pour voir s'ils sentent comme dans la vraie vie. Ou je vais toucher des arbres ou des feuilles pour voir si ça ressemble exactement à la vie réveillée. Et où je regarde les nuages pour voir s'ils bougent. Et à chaque fois, je suis pas déçu parce que c'est exactement aussi réel que la réalité. Voilà. Merci.
0: C'est au tour de Christelle.
2: La nuit, j'ai rêvé, mais était-ce un rêve éveillé? J'ai rêvé d'une terre sereine et d'un monde qui s'élève dans la paix et la fraternité. J'ai rêvé que l'on puisse changer le temps afin d'éviter que les choses, le monde, explosent. J'ai rêvé d'un beau monde pour le transmettre à nos enfants et petits-enfants, et ce, depuis longtemps. J'ai rêvé, mais les rêves ne sont pas précis. Était-ce un rêve éveillé? Je ne veux pas que la nuit s'achève, je veux la garder. Mais est-ce que l'on retient ses rêves? On va écouter un morceau de musique écrit par Ben Maurice.

0: Ben, peux-tu nous parler quand et comment ton inspiration est venue pour cette magnifique chanson « Play of the Dream » ?
1: Merci, ouais, c'était il y a à peu près 13 ans maintenant que j'ai écrit ce morceau. Et l'inspiration, c'était un peu pour mon père qui a acheté la maison qu'on a en France. Qui est une des plus belles maisons que je connais dans la campagne. Donc, il nous a fait grandir un peu dans un rêve. Donc, l'inspiration est venue de là, en fait.
2: C'est au tour des poèmes de Clémence.
3: Bonjour. Mes seigneurs, la pompe à gagner est meilleur que l'induit à coulis ses seigneurs, afin que l'odeur soit rigueur pour tout le goût intérieur. Hommage à Didier le poète. L'histoire. L'histoire de s'en sortir toujours et pour humour et bien contour, de façon à se prêter à l'action des rumeurs des faubourgs. Alors, le sens de la vie s'en prend à cœur joie. Histoire de ne pas le prendre pour mégarde, le considérant, on pourrait avoir affaire avec des fantômes qui n'existent pas, même pas réellement, pour se le contredire à tout voir. Réellement parlant, tout le monde se cause. Tout le monde se cause, tout est pour sa cause, tout le monde se pose, tout est bien fibrose. Charleroi se pose toujours pour sa cause. Première. Une première est une action finie qui arrange la raison. Une deuxième est un élégant élan qui parchemine vers les sentiers. Une troisième est une envie de bien prendre plaisir à se contenter. Silence. Silence est à l'ambiance. Silence est une ambiance. Silence, c'est comme un scaphandre. Silence est comme présence.
0: Merci. Maintenant, c'est au tour de Pascal pour ses rêves dans le futur.
2: Bonjour. Du coup, je vais raconter un peu mes rêves. C'est mes rêves avec mes petits-enfants dans le futur. On a deux magnifiques filles avec ma compagne et je suis avec elle depuis 13 ans maintenant et je rêve de qu'on se balade dans la campagne, dans la nature et qu'ils viennent nous voir avec leurs propres enfants au repas de famille à Noël et voir l'évolution si on a bien fait les choses avec nos enfants et si nos enfants auront fait les mêmes choses avec leur propre enfant. Voilà, merci.
0: On va écouter le deuxième morceau de musique, Ange.

0: C'était Clémence.
1: Merci, c'était Pascal.
2: Merci, c'était Ben sur Radio Escapade. Merci d'avoir partagé nos rêves avec nous.
3: Merci, c'était Christelle dans l'émission L'Escapade au Mascareron. Pour rappel, n'oublions pas les ondes 104.1, 102.0 et 103.3. Oh.

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3: Bonjour à toutes et bonjour à tous, auditrices, auditeurs, publics. Bienvenue sur les ondes escapadiennes. Vous êtes à l'écoute sur le 103.3, le 104.1, le 102.0 et le .org pour le reste du monde. Eh bien, Radio Escapade est installée sur les quais Ovigan pour les journées. Dans le cadre des journées des semaines d'information sur la santé mentale organisées ici au pays. Alors cette année, ces journées ont pour thème « Pour notre santé mentale, ouvrons-nous aux arts ». Cette journée est organisée par un collectif d'une trentaine de structures qui est composé de professionnels, d'artistes, etc. Une émission spéciale en direct et en public. Je suis accompagnée de mon collègue Antoine ici en technique. Et pendant une heure, nous allons avoir l'occasion donc d'accueillir des professionnels de la santé mentale, des parents d'élèves, des infirmières, des artistes, etc. Ces semaines d'information sur la santé mentale visent à briser les tabous. Alors, nous allons essayer, lors de une heure d'émission ici, de vous sensibiliser et puis d'en apprendre un peu plus. Et cette émission, démarre avec Patricia et Jean-Pierre. Bonjour à tous les deux.
4: Bonjour. Bonjour.
3: Vous êtes bien installés?
5: Très bien.
4: Très, très, très bien.
3: Alors, on va démarrer. Vous faites partie du GEM. Le GEM, c'est le groupe d'entraide mutuelle. Il y a une antenne à Saint-Hippolyte-du-Fort et une antenne au Vigan. Alors, vous êtes tous les deux adhérents, mais Patricia, tu es présidente. Donc, peut-être un petit peu présenter déjà qu'est-ce que c'est que ce groupe d'entraide mutuelle.
5: Alors, le groupe d'entraide mutuelle, c'est une association qui vise à rompre l'isolement social des personnes en fragilité psychique. Voilà. L'association, elle est gérée par les adhérents. Et on a aussi une salariée, voilà, qui est prise en charge par le GEM. On propose des activités diverses. Et
6: c'est une association qui est non médicalisée, en fait. C'est des personnes qui gèrent eux-mêmes l'association, mais qui est totalement indépendante du milieu médical.
3: Alors, justement, Patricia, Jean-Pierre, donc tu viens de le dire, ce sont des personnes qui sont adhérents. Comment est-ce que vous fonctionnez? Est-ce que c'est du quotidien? Il y a un appartement, il me semble, à Saint-Hippolyte-du-Fort, ici au Vigan. Je ne sais pas si c'est un appartement ou un local. Voilà, parlez-nous un petit peu de votre fonctionnement quotidien.
5: Alors, on a un local à Saint-Hippolyte-du-Fort, un local au Vigan. Il y a des horaires d'ouverture, donc c'est seulement dans la journée, mais c'est tous les jours. Et les adhérents peuvent venir pendant les horaires d'ouverture et rester le temps qui leur convient. Un quart d'heure pour boire un café, une heure, toute la journée. C'est les adhérents qui voient, c'est très souple.
6: Oui, c'est la particularité du GEM des Cévennes. C'est, comme c'est un GEM en milieu rural, en fait, ça explique pourquoi il y a deux lieux, parce que la majorité des GEM sont implantés à un seul endroit. Et c'est vrai que par rapport à la population et au nombre de personnes qui peuvent être intéressées, le GEM des Cévennes a eu la possibilité, et c'est un gros avantage d'avoir deux lieux différents.
3: Alors, et vous, Patricia, Jean-Pierre, en tant que personne, qu'est-ce que ça vous apporte dans votre vie de participer au fonctionnement de ce GEM, les Cévennes, donc groupe d'entraide mutuelle?
5: Alors déjà, c'est très valorisant, parce que quand on a ce genre de difficultés, l'ostracisme, il est fort. Et donc, c'est un endroit qui est très sécurisant, où on n'est pas jugé, où on n'est pas coupable, et où on peut développer toutes les capacités qu'on a, et en toute tranquillité. Voilà.
6: C'est vrai qu'il y a beaucoup d'attention entre les membres, et beaucoup d'écoute, d'ouverture aussi.
5: D'empathie.
6: C'est vrai que ça permet d'avoir un lieu reposant, sécurisant.
5: Et chaleureux. Chaleureux.
6: Chaleureux.
3: Et donc, est-ce que c'est, ce sont donc des lieux, puisqu'il y en a un au Vigan et un à Saint-Hippolyte-du-Fort, qui sont ouverts tous les jours?
5: Oui. Alors, le dimanche, c'est pas tous les dimanches, parce que ce sont les adhérents qui ouvrent. La salariée n'est là qu'en semaine et elle se partage entre les deux lieux. Ça veut dire que il y a beaucoup d'adhérents qui sont responsables, qui ont les clés, qui ouvrent, qui animent des ateliers, mais on a aussi des intervenants pour animer certains ateliers. Mais beaucoup d'ateliers sont animés par les adhérents. Donc c'est ouvert du lundi au vendredi. Et il y a aussi ici au Vigan, le samedi, il y a du monde. Souvent le dimanche, il y a des repas. C'est les adhérents qui s'organisent entre eux.
3: Alors aujourd'hui, donc, dans le cadre de cette journée, hein, des semaines d'information sur la santé mentale, vous avez proposé ce matin des lectures à la médiathèque du Vigan. Est-ce que vous voulez un petit peu nous dire comment est-ce que ça s'est passé pour vous et puis de quoi il en est sorti? Est-ce qu'il y avait du public?
6: Alors il y avait un petit public, c'est vrai qu'il n'y a pas énormément de monde, mais il y avait tout de même un petit peu de gens qui sont nous écouter. Donc c'est une lecture de textes. La plupart des textes sont des textes qui ont été réalisés pendant les ateliers d'écriture. Donc une des activités organisées notamment au GMS Intipo. Et alors, c'est vrai que c'était une proposition qu'on a acceptée avec grande joie, parce que c'était une possibilité de livrer des textes qui, à la base, quand ils ont été écrits, n'étaient pas forcément destinés à être lus. Beaucoup de gens de la télécriture écrivent des textes pour eux, mais pas pour les rendre publics. Donc c'est vrai que c'était une étape finalement intéressante.
3: Une belle expérience.
6: Ouais.
5: Voilà. Du coup, on a été accueillis à la médiathèque d'une façon très chaleureuse quand même. Hein. Et on était aussi accompagnés de la personne Héloïse qui s'occupe de l'atelier théâtre et qui nous a aidés à construire notre intervention, classer les textes et donner un petit peu de vie à la lecture. C'était super.
3: Et vous avez une autre proposition aussi, hein, dans le cadre de cette journée, qui est donc cet après-midi, c'est les portes ouvertes.
5: Oui.
3: Alors qu'est-ce qu'on va pouvoir découvrir ici sur le Vigan? Alors déjà, le local, il se trouve où?
5: Alors il se trouve derrière la mairie, impasse du Mont-Dossé. Il faut le trouver, mais bon, c'est assez facile quand même. Du coup, cette porte ouverte, bah, ça permet aux gens de venir, de visiter, de voir le local. Donc peut-être des gens qui pourraient éventuellement devenir adhérents, bah, comme ça, ça fait une occasion d'entrer. Et aussi, sont exposées toutes les œuvres créées par nos artistes. Donc il y a l'atelier couture qui a fait une belle réalisation. Et puis aussi, il y a tout un tas de choses qui ont été faites en art plastique, en déco, voilà, des choses à voir. Et il y a aussi la chorale du GEM qui va interpréter quelques chansons. Voilà, et en même temps, il y a café, thé, enfin, pour que les gens soient les bienvenus et se sentent bien.
6: En fait, le GEM, c'est la petite ruelle après la petite base. Donc on continue de monter. Il y a l'atelier, je sais plus son nom, c'est l'atelier Viganais, je crois, où il fait un petit atelier. Ouais. Et c'est juste après. Donc en fait, voilà, si vous avez trouvé la petite base, vous êtes pas loin du GEM.
5: Dans la grande montée pour aller au parking.
3: Donc porte ouverte toute l'après-midi. Et justement, la place de l'art dans tout ce que vous proposez au GEM, donc au groupe d'entraide mutuelle des Cévennes. Qu'est-ce que ça change? Qu'est-ce que ça apporte dans votre quotidien?
5: Alors, c'est très intéressant parce que comme on fait les choses à plusieurs, donc c'est complètement différent de quand on fait les choses chez nous tout seul. Et puis aussi, on a du matériel. On a un atelier super avec un tas de choses, un tas de couleurs, un tas de matières. Et c'est vraiment des moments où on se détend complètement, où la créativité revient très facilement. Et on passe des bons moments. On rit beaucoup au GEM, hein, c'est il faut le dire. On rit beaucoup, ça fait énormément de bien. Et ça aussi, c'est tout un art, hein, parce que comme on est tous différents, en fait, c'est une espèce de petite démocratie et où chacun a sa place. Et On s'en sort bien, hein.
6: Ben, on s'en sort plutôt
5: avec
6: bien.
5: Avec nos différences.
6: Ouais. Ben, c'est vrai que c'est un lieu où permet de, ben, l'art permet de se poser, et de lâcher certaines choses, je pense, pour beaucoup de personnes, et d'oser aussi parfois, sur certaines activités, des gens viennent, alors, tester des choses qu'ils auraient où ils n'auraient pas forcément fait le premier pas pour aller vers ces activités-là. Donc c'est aussi une occasion de tester des choses, que ce soit de l'écriture, du dessin, du chant pour certains.
5: Voilà, on chante, on danse, on écrit, on peint, enfin bon, on fait vraiment beaucoup de choses et ça nous apporte beaucoup de plaisir.
3: Alors il me semble qu'il y a une actualité, le 16 octobre.
5: Oui, donc le 16 octobre à Saint-Hippolyte-du-Fort, à la salle des bains-douches, on recommence la lecture de textes écrits par les membres du GEM.
6: En fait, c'est la journée des portes ouvertes du GEM à Saint-Hippolyte. Donc il y a la lecture et puis il y aura une présentation des activités et d'expliquer aussi en détail ce qu'est le GEM. Donc c'est l'occasion pour les personnes qui veulent en savoir plus de venir en faire un petit coucou. Voilà. Il y aura un café, il y aura du thé normalement.
5: Ouais. Parce que la difficulté quand on est en souffrance comme ça, c'est que souvent on est caché. Et faire le pas pour venir au GEM, c'est le plus difficile. Donc il faut pas hésiter, il faut venir, il faut essayer. Et si ça convient pas, ben ça convient pas. Mais c'est dommage de rester tout seul chez soi alors que il y a une belle bande de zigotos prêts à rigoler.
6: C'est vrai qu'il y a rarement des gens qui repartent une fois qu'ils sont venus. Donc le premier pas est dur, mais après une fois qu'il est effectué, qu'on rentre dans le local, en principe, puis voilà, les gens restent.
5: Parce qu'il y a pas de jugement. Il y a un accueil plutôt chaleureux.
6: Et c'est multi-âge, voilà, différents types de personnes, différentes catégories sociales, c'est ouvert à tout le monde en fait.
3: Merci beaucoup Patricia, merci beaucoup Jean-Pierre d'avoir ouvert cette émission spéciale ici sur les quais du Vigan avec moi, c'était un plaisir.
6: Ben, merci beaucoup.
5: Merci à vous.
3: On se revoit bientôt pour d'autres projets. Alors donc, j'ai pas dit quand même en introduction que cette journée, hein, il y a beaucoup de choses proposées, des ateliers. Donc ici sur les quais, il y a aussi des stands d'information, pas mal de choses aussi devant la cité scolaire du Vigan. Et puis on va partir en petite pause musicale pour ensuite retrouver le collectif des Cismes.
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0: Tipeee sur les ondes de Radio Escapade. On est toujours ici sur les quais en direct et en public pour une émission spéciale dans le cadre des semaines d'information sur la santé mentale en pays viganais. Pour notre santé mentale, ouvrons-nous aux arts. Donc cette émission, on continue avec une présentation du collectif des SISM. Donc Sandrine Haas, qui est coordinatrice projet territorial de santé mentale du Gard. Anthony Jacob, psychologue libéral. Bonjour à tous les deux.
1: Bonjour.
2: Bonjour.
0: Ma première question, ça va, vous êtes bien installé?
2: Très bien.
1: Parfait. Bon.
0: Alors, je le disais tout à l'heure en introduction de l'émission, que le collectif, il est composé d'une trentaine de structures différentes, profession libérale, CMP, des artistes, etc., etc. On va pouvoir justement découvrir tout au long de cette émission un petit peu la richesse, justement ici en pays viganais. Mais Sandrine, j'ai envie de démarrer la première question avec toi. En disant, voilà, tu m'as contacté il y a quelques mois, tu m'as dit il va se passer ça au Vigan. Peut-être un petit peu déjà au début l'objectif, l'organisation et le pourquoi mettre un zoom comme ça ici sur le Vigan.
1: Alors, les semaines d'information en santé mentale sont une campagne de prévention nationale et qui existe pour la troisième année sur le pays viganais. Avec un collectif qui au départ était plus petit et qui petit à petit s'étoffe, montrant aussi l'engagement de plus en plus important d'un groupe de personnes qui parle, qui veut porter un message à la fois de prévention sur la santé mentale et à la fois de déstigmatisation des personnes vivant avec des maladies psychiques, qui puissent être le plus vivre en société comme tout le monde.
0: Peut-être un petit mot aussi sur l'objectif un peu de cette journée.
2: Oui, bah alors moi je viens surtout en tant que fondateur de l'association Le Trèfle 2.0, donc qui est une association en prévention du suicide, majoritairement pour des jeunes.
0: Pour des jeunes, oui.
2: Voilà, donc sur l'application Discord. J'ai rejoint le collectif donc l'année dernière et je trouve que c'est vraiment extrêmement important de sortir de nos bureaux, de rencontrer d'autres professionnels, d'autres structures, il existe plein de choses, et de mettre en relation nos connaissances.
0: Et justement, alors, ce collectif, donc, bon, une trentaine.

0: Sur les arts et la santé mentale. Donc on a défini ce qu'on voulait, l'esprit qu'on voulait donner à ces événements, le format aussi, ce format sur une journée un petit peu resserré, avec en même temps une volonté d'être sur tout le pays viganais, mais quand même centré sur le Vigan pour ce qui était des ateliers. Mais il y a aussi une volonté de toucher toute la communauté de communes. Et puis une volonté de communiquer en fait pour aller vers les habitants, pour parler du sujet de la santé mentale qui est trop souvent tue.
1: Jacob, il me semble que tu as tenu un stand ce matin devant la cité scolaire.
2: Oui.
1: Je pense que le public jeune, c'est un vrai choix. Qu'est-ce qui s'est passé un petit peu ce matin?
2: Bah, c'est surtout donner les ressources qu'il existe, parce qu'il en existe quand même pas mal. Il y en a qui préfèrent soit par chat, soit par téléphone, soit aller sur un site internet. L'idée, c'était de leur donner toutes ces indications-là pour qu'ils puissent être libres de choisir s'ils ont besoin de parler, soit professionnel dans la cité scolaire, soit sur internet ou des associations.
1: Et les jeunes arrivent facilement à venir vers toi pour justement prendre des informations. Comment ça se passe concrètement pour eux, pour pouvoir faire le premier pas?
2: Ça, c'est difficile. On est encore, la santé mentale, c'est encore un sujet assez tabou, encore plus pour les jeunes, même si on essaie de plus en plus d'en parler. Il y a encore un gros travail à faire. S'il y a un jeune qui vient, il va pouvoir éventuellement se livrer. Mais s'ils sont en groupe, non, tout va bien. Moi, j'ai pas de problème.
1: D'accord. Tu parlais tout à l'heure de l'application que tu as développée, Trèfle 2.0. Est-ce que, par exemple, pour eux, c'est plus simple d'aller sur une application?
2: Et oui, justement, en fait, Discord, c'est une application qui existe depuis 2015. Nous, on s'est installé en 2020 et on est sur leur propre application. Au lieu d'appeler un numéro ou d'aller sur un site internet, là, on est sur leur propre application. C'est comme nous, si on avait la ligne Facebook ou Instagram, etc. Et on prend en charge à peu près 1800 jeunes à l'année.
1: Est-ce que, la question est pour tous les deux, est-ce que vous arrivez à avoir un peu un constat, que ce soit pour la jeunesse ou pour tout le monde, sur l'évolution justement de la santé mentale, de ce qui touche les gens? Est-ce que vous sentez qu'il y a une grosse évolution ces dernières années ou pas du tout?
0: Alors je pense qu'il y a quand même une évolution. Plusieurs personnes adhérentes du GEM nous ont dit, une des premières fois que je les ai vues, c'est pas comme il y a 20 ans où on allait au CMP en frôlant les murs. On n'est plus du tout quand même dans cette perspective. Pour autant, comme disait Anthony, la santé mentale reste un sujet compliqué à aborder, qui fait peur. Et qui est un peu repoussoir. Donc c'est vraiment important que ces semaines et que ces éditions de semaines d'information en santé mentale s'ancrent et se perpétuent sur le territoire, parce qu'on fera des avancées pas à pas.
2: Et ça nous donne vraiment la parole en fait. Ça permet d'ouvrir vraiment ce sujet et même moi en tant que professionnel, je dis que je me fais suivre aussi par un psy. C'est pas grave. Et ça, tout de suite, les gens, ils sont étonnés. Mais pourquoi est-ce qu'on est étonné? Non, je suis un être humain comme tout le monde.
1: Ma dernière question. Alors justement, donc là, il y a un gros zoom aujourd'hui. Bon, voilà, ça a été organisé pendant des mois, un collectif d'une trentaine de structures. Qu'est-ce qui reste justement en termes d'actions concrètes après ici sur le territoire en Pays Viganais, avant une prochaine édition un an après?
0: Alors je crois ce qui reste, c'est le processus, c'est-à-dire que dans le cadre de ces réunions, il y a beaucoup de réseaux qui se forment, des contacts qui se prennent, qui permettent de sortir la santé mentale de la psychiatrie et de lier à tout cet environnement qui crée une sorte de biotope plutôt favorable à la santé mentale, avec des personnes qui peuvent agir et parfois qui agissent dans le sens de la santé mentale, en faveur de la santé mentale, sans le savoir. Voilà. Donc, et ça, cette mise en réseau de toutes ces personnes est déjà quelque chose de positif.
2: Et c'est bon.

0: intéressant.
1: C'est assez beau à voir en vrai. On connaissait le nom du GM ou le CMP, etc. Mais quand on voit les vrais gens, tout de suite, ça pas la même saveur.
0: Merci beaucoup à tous les deux.
1: Merci.
2: Merci.
0: Bonne fin de journée.
2: Merci.
0: Et Antoine, on va partir en musique.
3: Ciao.

0: Antoine qui me fait des blagues pendant la pause musicale. Donc bon, Radio Escapade, hein, toujours sur les ondes ici en direct pour une émission spéciale dans le cadre des semaines d'information sur la santé mentale. Alors Marianne nous a rejoint ici sur le plateau radio. Bonjour Marianne.
1: Bonjour.
0: Alors Marianne, tu représentes la FCPE. Voilà, de la cité scolaire ici au Vigan. Donc on rappelle qu'au Vigan, c'est une cité scolaire parce qu'il y a un collège et un lycée. Voilà, puisque Radio Escapade, on peut nous écouter dans le reste du monde, hein, mais aussi en Piémont-Sévenol, etc. Donc j'ai envie de dire peut-être une présentation de la FCPE très rapidement, et puis après on pourra vraiment axer sur la santé mentale des jeunes.
1: Ok, alors donc la FCPE, c'est l'association des parents d'élèves. Donc sur la cité scolaire, il n'y a qu'une association, c'est nous. Voilà. Et donc on est là, nous, pour soutenir les parents, les accompagner s'ils ont des difficultés, que ce soit avec les outils numériques, avec la direction, avec des professeurs. S'ils ont des questions, on participe à tous les conseils d'administration, donc on vote le budget, tout ça. On pose des questions, on fait remonter toutes les remarques des parents d'élèves. On est aussi présent dans toutes les commissions, conseils de discipline, commissions éducatives, hygiène et sécurité, etc. Et juste pour préciser, en fait, sur la cité scolaire, il y a collège, lycée, mais il y a aussi SECPA.
0: Ah oui.
1: Il y a les classes SECPA, il y a les secondes professionnelles, il y a la prépa métier. Donc c'est très vaste, en fait. Et puis il y a beaucoup d'options comme Ambition Santé, classe européenne. Il y a pas mal de choses qui s'y passent, quoi.
0: Oui, c'est une cité scolaire souvent qui a été quand même expérimentale sur des dispositifs.
1: Voilà, c'est ça. Mmh. Et il y a le campus connecté.
0: Voilà, ouais. Alors justement, on va revenir sur le sujet de cette émission spéciale, hein, qui est la santé mentale. Est-ce que globalement, tu pourrais déjà peut-être un peu nous faire peut-être un constat, voilà, est-ce que à la FCPE vous avez une remontée, voilà, par des parents, par des jeunes sur la santé mentale aujourd'hui?
1: Ben malheureusement, en fait, on voit depuis quelques années que la souffrance des jeunes vraiment augmente. Et j'entendais Anthony de Trêve 2.0 là qui disait que les jeunes s'en saisissent, mais en fait ils s'en saisissent. Faudrait que les adultes aussi s'en saisissent et transmettent l'information. Parce que nous, donc c'est la deuxième année qu'on participe. Donc sur la cité scolaire, en plus tout a changé cette année, la direction, tout le monde est voilà. Mais quand on a commencé l'année dernière, on s'est vraiment rendu compte du besoin des jeunes, on a fait des ateliers d'écriture, on a vu toute la souffrance qu'ils exprimaient et à quel point ils ont le sentiment de pas être écoutés du tout et de pas être compris. Et nous, dans les commissions éducatives, dans les conseils de discipline, on voit, et en plus on a aucun moyen en fait pour aider tous ces jeunes. Le CMPEA a été fermé quand même un bout de temps pour les enfants et les adolescents, donc on s'est battu aussi pour que ça reprenne vie. Heureusement, à la cité scolaire, maintenant, il y a un vrai pôle santé avec donc une assistante sociale, la psychologue de l'éducation nationale et deux infirmières. Enfin, une autre qui arrive en renfort cette année, heureusement, parce que c'est vraiment nécessaire. Et là, depuis le début de l'année, il y a quand même eu 3 tentatives de suicide.
0: Ah oui, d'accord.
1: C'est pas anodin. Et en fait, malheureusement, ils s'en saisissent pas. Et aujourd'hui, moi, je suis en colère, très en colère, parce que depuis le mois de janvier, on est sur ce projet avec la FCPE et avec tous les collectifs, toutes les associations du pays viganais. Et on a l'impression que ça passe quand même bien au-dessus des têtes. Et tout le monde nous dit c'est formidable, c'est formidable. Les profs nous disent c'est formidable. La direction nous dit c'est formidable. Et résultat, on a l'impression de se battre contre des moulins à vent et que ces mômes, ils ont besoin d'aide et ils ne sont pas entendus.
0: Alors, c'est quoi exactement ce pôle santé? Ce serait quoi l'idéal en fait? Vous, en tant que association de parents d'élèves, qu'est-ce que vous souhaitez?
1: Mais nous, on souhaite que les gamins aient des vrais lieux pour s'exprimer. On souhaite qu'ils aient des ateliers un peu différents que nous, par exemple, c'est ce qu'on a proposé aujourd'hui. On a fait venir 3 intervenants. Donc l'association Bouton Rouge qui fait du slam, donc des ateliers d'écriture là toute la journée dans l'établissement, et demain Cutter Le Seul, donc qui fait partie de l'association Bouton Rouge, on offre le concert à la cité scolaire à midi. Il y a un atelier graphe avec Alexandre Révillon qui enfin voilà sur un atelier sur cellophane avec toute l'histoire du graphe et tout ça. Il y a le Sporting Club, le Puppet Sporting Club qui fait un atelier de théâtre forum marionnette pour permettre la libération de la parole. Mais est-ce que c'est suffisant en fait? Là on a vu dans les discours hier qu'il y a eu mardi lors du blocage de l'établissement. Les élèves ont fait des discours, mais à mettre la chair de poule, à parler de santé mentale, du fait qu'ils aient cours de 8h à 18h, mais ça veut dire qu'ils ont le quart à 7h moins le quart, qu'ils rentrent chez eux le soir, il est 19h30. Et ils ont parlé de où est la maltraitance, où est la violence. En fait, c'est pas eux. C'est leurs conditions aussi de vie, de travail, et le fait qu'on ne les écoute pas.
0: Alors, dans ce que tu as présenté justement en termes d'ateliers, de propositions que vous avez fait, enfin que vous faites toute la journée, hein, parce qu'il y a encore cet après-midi. Donc, on est très axé sur l'art justement, sur la pratique artistique.
1: Voilà, cette année.
0: Voilà. Ouais. Et tu penses vraiment que du coup, il faudrait inclure par exemple très régulièrement ce genre d'action en direction des jeunes?
1: Mais moi, ça me semble fondamental que dans l'année, parce que là, c'est une journée. Une journée, c'est-à-dire qu'on touche même pas un tiers des gamins. Bon, on a installé aussi un stand de création de badges, des boîtes pour qu'ils puissent mettre des mots. Voilà, mais il faudrait que ce soit un truc continu et que les enfants aient accès à ce genre d'atelier beaucoup plus régulièrement, où ils puissent vraiment s'exprimer sans craindre les représailles. Et l'année dernière, c'était autour du lien social, recréer le lien social, parce que ça aussi, ça manque. Donc en fait, chaque année, il y a un nouveau thème sur les six, mais c'est un prétexte en fait pour se saisir de ce sujet et arriver à en parler. Et c'est vrai que l'art, que ce soit la musique, que ce soit la danse, que ce soit l'écriture, la peinture, ça permet quand même de se libérer autrement et d'avoir accès, enfin créer. De toute façon, je pense que c'est fondamental pour équilibrer notre santé mentale à tous.
0: Je reviens sur la question du pôle santé parce que je crois que tu n'as pas répondu tout à fait. Qu'est-ce qui est attendu sur ce pôle santé à la cité scolaire, en tous les cas, par les parents?
1: C'est difficile à dire parce que les infirmières, la psy-EN ou l'assistante sociale font tout ce qu'ils peuvent. Je veux dire, mais avec les moyens qu'elles ont.
0: Je précise qu'elles n'ont pas pu participer à l'émission aujourd'hui. Je pense que c'est important que je le dise quand même, parce qu'elles ont été sollicitées, mais elles n'ont pas pu.
1: Voilà. Et en fait, c'est du direct. Donc, des fois, il y a des urgences. Et du coup, elles n'ont pas pu m'accompagner, malheureusement. Et parce qu'elles auraient, je pense, beaucoup de choses à dire, parce qu'elles, elles sont au contact tous les jours avec ces gamins à l'infirmerie, avec les crises d'angoisse, avec les larmes, avec la phobie scolaire. Et ça ne cesse d'augmenter. Donc si on n'y prend pas garde, en fait, après, on arrive à des situations dramatiques. Je vous dis, 3 tentatives de suicide depuis le début de l'année. Il y a un moment, il faut quand même s'en rendre compte, quoi. C'est des mômes qui ont mal. Et voilà, enfin, je sais pas trop quoi rajouter d'autre à part qu'il faut écouter nos enfants.
0: Comment c'était ce matin devant la cité scolaire avec les stands et avec les ateliers que vous avez proposés?
1: Alors, il y avait donc les ateliers étaient dans l'établissement en direction des jeunes. Donc les intervenants, les profs et les enfants qu'on a vus qui ont participé sont absolument enchantés parce que c'est des intervenants en plus d'une qualité assez exceptionnelle. Et nous dehors, on a donc il y a le stand de Trèfle 2.0, il y a le stand de la FCPE, il y a le stand aussi de l'association enfantiste qui s'occupe de la protection des enfants. Et là, cet après-midi, il y a en plus du coup un atelier Terre Crue qui sera mené par Céline. Et donc du coup, il y a pas mal de passages, pas mal de discussions. Le fait qu'il y ait le stand de badge aussi, ça permet une accroche en fait pour que les enfants viennent sur le stand parce que c'est rigolo, c'est amusant, ils peuvent se mettre des slogans, tout ce qu'ils veulent, et puis après les emmener avec eux. Et donc ça permet un premier pas pour discuter.
0: Merci beaucoup Marianne.
1: Merci beaucoup d'être là aujourd'hui.
0: D'être venue sur ce plateau radio ici au Vigan. Eh bien, un petit peu de musique, Antoine.
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1: Radio Escapade, toujours installée ici sur les quais du Vigan. Nous continuons donc cette émission spéciale sur la santé mentale dans le cadre des semaines d'information sur la santé mentale. Pour notre santé mentale, ouvrons-nous aux arts. Et bien maintenant, on va avoir une petite partie, on va dire, un petit peu artistique, atelier, puisque j'accueille donc Cécilia, Céline et Aurélie. Bonjour à toutes les trois.
2: Bonjour.
3: Bonjour.
1: Alors peut-être un petit tour de table assez rapidement sur votre pratique artistique, voilà, qu'on sache un petit peu, que les auditrices et auditeurs sachent d'où vous parlez. Aurélie.
3: Alors moi je vais vous parler d'une position thérapeutique, puisque je suis art thérapeute, et donc à côté des accompagnements thérapeutiques, je propose des journées pour justement muscler ces chemins de créativité, des journées de travail, de recherche plastique, d'exploration plastique, de venir éprouver la matière, éprouver le geste, se confronter à son envie, à son désir créatif, le comprendre et pouvoir le regarder et en parler. Voilà.
1: Céline.
4: Alors moi c'est Céline, je fais partie de l'association Terre en Mouvement et je suis céramiste et praticienne de pratique somatique. Voilà, donc j'ai un atelier au Vigan, donc je donne des cours de céramique et les pratiques somatiques, c'est une approche corporelle qui vise à développer la conscience de soi par le mouvement, l'écoute des sensations. Voilà.
1: Cécilia.
5: Hola.
1: Hola.
5: Je suis Cécilia, je suis artiste textile et conteuse. Et je fais des ateliers d'accompagnement artistique, justement pour travailler la mémoire somatique et on a dans notre corps et comment s'exprime après l'art. Voilà.
1: Alors, ma première question est la même pour toutes les trois et j'ai envie de démarrer avec quel regard, avec vos pratiques, chacune, vous portez sur cette organisation, donc des semaines d'information sur la santé mentale.
3: Moi, je veux bien démarrer, donc je suis Aurélie, je suis art thérapeute. Je pense que c'est vraiment, donc ce matin, j'ai animé une masterclass au musée Cévenol que j'ai intitulée Art, création et santé mentale. Et l'objectif que je m'étais donné, c'est vraiment d'expliquer la différence entre l'art et la création et de comprendre que on est des êtres créatifs, qu'on passe notre temps à créer. Je me souviens d'une médecin, parce que j'ai fait des ateliers avec des médecins, qui me disait, mais moi je suis pas très créative, et je lui ai demandé, est-ce que t'as l'habitude de t'adapter à des problèmes, à des situations, et elle me dit, bah oui, je fais ça tout le temps, et je dis, bah alors t'es créative. Et je pense que le fait de pouvoir se reconnecter à cette capacité intrinsèque qu'on a en tant qu'humain, à faire émerger des choses, à transformer ce qui est là, et de le conscientiser comme de la création, et de ce que ça fait vivre comme feu en nous, comme désir de vie, comme nourriture du vivant, comme on se nourrit naturellement le matin quand on se lève, comprendre que les assemblages que l'on va faire de nos vêtements, de nos boucles d'oreilles, c'est déjà de la création, et que ce sont des choses, de faire vivre ce feu comme ça, de instinctif, d'envie et d'imagination, même très concrète, très quotidienne, c'est déjà faire vivre la créativité, et que ça contribue au fait de nous faire aller bien.
1: Quel regard tu portes sur l'organisation de cette journée dans le cadre de la semaine d'information sur la santé mentale? Qu'est-ce que tu penses de l'organisation de ces journées qui sont des journées nationales?
3: Donc, au regard de ce que je viens de vous dire, je pense que c'est absolument essentiel qu'elles existent. Voilà, c'est essentiel qu'elle soit, que ça se développe, parce que il faut qu'on parle de création et qu'on l'associe à la santé mentale. Que c'est vraiment un sujet, donc ça existe depuis longtemps. Et c'est fou qu'on en entende parler aussi peu, vu l'essentialité de ce que ça représente.
1: Alors on peut dire que sur le Vigan, c'est la 3e édition, mais que nationalement, c'est la 37e édition.
3: C'est ça.
1: Céline, le regard du coup sur ces journées?
4: Moi, le regard en tant que céramiste ou praticienne de pratique somatique, moi, ça m'a paru complètement évident de rentrer dans ce collectif qui est, j'y suis depuis l'année dernière, et je trouve, comme tu dis, essentiel et indispensable que ce soit sur une journée, mais une journée c'est tellement court que voilà, ça serait devrait être tous les jours. Et je sais que tout à l'heure il parlait de ça là, de les collègues, c'est, je trouve génial le tissage que ça crée au niveau local et que ça puisse créer un tissage au-delà du Vigan, dans les villages, et je trouve que ça amène un autre rapport aux jeunes, à nous-mêmes, aux professionnels, aux non-professionnels, aux médicales, aux non-médicales, et du coup je trouve voilà, cette diversité très riche.
1: Cécilia?
5: Alors, la prévention et la sensibilisation sont des points vraiment importants pour pouvoir faire comprendre à tout le monde que si bien il y a des personnes qui ont des problèmes en santé mentale, on ne doit pas être stigmatisé. Et ça, c'est important de développer. Tout le monde peut passer par une situation pareille. Et tout le monde, à travers de l'art, on peut trouver des réponses. Voilà.
1: Merci. Alors Aurélie, on imagine souvent les soins de manière très très médicale. Et est-ce que tu peux nous faire part un peu de comment est-ce que se déroule un atelier d'art-thérapie ?
3: Alors, l'art-thérapie, tout comme d'autres approches, s'inscrit dans ce qu'on appelle la santé intégrative, et donc une philosophie du soin qui considère que, en bonne santé, on est entouré d'un environnement social, d'un environnement économique, un environnement vivant, politique, et lorsqu'on est malade, on est toujours entouré de cet environnement-là. Le soin, de manière classique, a tendance à nous isoler de cet environnement-là, à nous objectiver, à nous réduire à ce qu'est la maladie, à nous mettre dans des hôpitaux où la nourriture n'est pas vivante, où on n'a pas accès à la nature, où voilà, tout un tas de, on est coupé de nos activités habituelles. Ça va être difficile de pouvoir être debout et donc de pouvoir explorer. L'idée d'un atelier, mais j'ai envie de parler d'accompagnement en général, pas spécialement d'un atelier, d'un accompagnement en art-thérapie ou d'un accompagnement qui fait appel à la créativité de manière générale, c'est le fait de pouvoir redévelopper pour la personne en souffrance, même avant qu'elle soit malade, hein, quel que soit ce qu'on peut traverser, la conscience de tout cet environnement qui la maintient en vie, et que la personne ne puisse à nouveau vivre de manière subjective, donc en tant que sujet singulier dans le monde, et ne plus s'identifier de manière juste objective aux problèmes qu'elle traverse, la dépression, le cancer ou du stress. Voilà, l'objectif d'un accompagnement en art-thérapie, ça va être de mettre à disposition une technique, une matière pour que la personne puisse justement éprouver sa singularité, sa façon de voir le monde, sa façon de le représenter et sa façon de se représenter elle dans le monde.
1: Cécilia, vous dans quand vous mettez en place des ateliers, voilà, qu'est-ce que et que vous êtes donc avec un public qui peut être voilà sensible ou qui est touché par la maladie psychique, comment est-ce que qu'est-ce que vos ateliers apportent, et est-ce que vous pouvez peut-être nous donner un exemple voilà de ce que vous avez peut-être déjà vécu dans le cadre de l'organisation d'un atelier?
5: Oui, alors, déjà, la première chose, c'est de mettre la personne en sécurité. C'est-à-dire qu'elle se sente dans un endroit sûr où elle pourrait s'exprimer. Alors, on va pas à pas. On ne va pas directement sur la situation avec la personne, avec la situation avec laquelle la personne arrive. On doit l'accompagner doucement. Travailler avec divers types de matières, parce qu'on peut travailler en majorité, on parle de la peinture, des collages, de la terre, mais dans un avec une vision transdisciplinaire, on peut aborder d'autres matières et d'autres éléments pour que la personne se sente en sécurité et petit à petit la aider à avancer. Et ça passe pas par la conscience, vous voyez, on travaille avec tous ces ce genre de matière pour qu'elle puisse s'exprimer à partir d'un certain moment où ça passe pas pour ce qu'il pense, sinon vers ces éléments intérieurs de l'inconscient. Et c'est en ces moments-là qu'on peut avancer, mais doucement. La première chose, et c'est pour ça que c'est important de travailler les somatiques, que la personne se sente bien en soi-même pour pouvoir l'accompagner.
1: Céline ?
4: Moi, je veux bien partager ce que j'ai vécu ce matin. J'ai proposé un atelier de 1h30 de poterie. Et il y a eu 6 personnes qui sont venues. L'atelier était complet, donc c'était super chouette. Et il y a des personnes de la maison familiale qui est venue, et il y a des personnes d'elles-mêmes qui sont venues. Et j'ai toujours une introduction avant de mettre les mains dans la terre, de prendre le temps de s'écouter et de là où on est à l'instant, et de partager une émotion ou un sentiment. Comment je me sens là maintenant, et voilà, et pour moi ça c'est super important de commencer comme ça. Et du coup je l'ai introduit aussi parce que c'était dans la journée sur la santé mentale, et j'ai focusé sur quel est le lien entre toucher la terre et qu'est-ce que ça me fait moi, et d'être en observation pendant 1h30, qu'est-ce qui se joue dans mon corps, dans ma tête pendant 1h30. Donc il y a eu l'atelier, il y a eu un moment de silence à un moment donné, c'était super chouette, où vraiment chacun était dans sa création. Et à la fin de l'atelier, j'ai reposé la question, et là, maintenant, comment tu te sens? Et il y a eu des super retours. Je peux partager là ce qu'ils ont dit, comme ça. Il y a eu les mots déposer, descendre, apaiser, revenir à l'instant présent, calmer, me déstresser, oublier le quotidien, se rencontrer soi-même. Cela me donne la possibilité de me rendre disponible à. Et moi, je suis pas thérapeute, je suis céramiste et danseuse. Bon, même si la thérapie, moi pareil, ça fait 9 ans que je vois une thérapeute, donc voilà, je me thérapise moi-même. Et du coup, ben voilà, c'est aussi c'est une autre manière, autre que le médical ou la thérapie, de pouvoir avoir accès à ça et à tous.
1: Et ben ma dernière question pour toutes les trois était justement, est-ce que lorsque vous mettez en place des ateliers, bon si on appelle ça comme ça des ateliers, il y a peut-être un autre mot, mais est-ce que vous êtes donc des espaces de liberté en fait ? Oui ? Vous avez le droit de réfléchir, il peut y avoir un blanc à la radio, hein. C'est important les blancs aussi. Hein. Alors il faudrait pas trop de blanc pour pas qu'on décroche, parce que l'internet.
3: Non, si, il me semble que oui, toutes les espaces d'expression sont des espaces de liberté. Juste, je m'interroge, c'est quoi la liberté? Après, ce qu'il faut savoir, c'est que bah, ce matin, par exemple, dans la masterclass, je proposais un moment d'expérimentation et j'ai annoncé la proposition d'expérience en disant voilà, je vous fais une proposition. Et au moment de parler du vécu, de ce qui avait été vécu, ce qui est revenu, c'est oui. Alors la consigne que tu nous avais donnée, et donc je leur ai dit, est-ce que quelqu'un se souvient que j'ai prononcé le mot consigne? Et donc non, effectivement, t'as pas proposé la consigne. La liberté, elle vient effectivement du lien de sécurité qu'on va établir avec les personnes. Mais la liberté, elle s'inscrit aussi dans ce que la personne va s'autoriser à faire, parce que on a posé un cadre clair, parce que on n'a pas envahi ce cadre d'intentions, de techniques, d'intentions qui nous sont propres, de techniques d'attente, de résultats finaux. Et c'est de là que la personne va pouvoir éventuellement se sentir libre de proposer quelque chose. Mais c'est pas quelque chose qui se décide en amont du fait qu'on va proposer un espace de liberté. Je pense que c'est ça qui fait qu'on a du mal à répondre. C'est quelque chose qui se construit avec la personne.
1: Merci Aurélie. Céline?
4: Ce qui me vient là, je rejoins tout à fait ce que dit Aurélie. Et quand je me reprojette à ce matin, en fait, moi, je me suis mise en énergie de liberté à l'intérieur de moi, c'est-à-dire je me suis rendue disponible à être en présence d'eux et prête à l'imprévu et à l'inconnu, et dire oui à l'inconnu. Et c'était un groupe qui a existé que ce matin, qui n'existera plus, et c'était ça en fait. Ouais, je crois que c'est ça pour moi la liberté.
1: Merci Céline. Cécilia?
5: Alors déjà la première chose, quand on est en train de faire un atelier et on sent qu'il y a la résistance, c'est-à-dire qu'on n'a pas eu, les personnes n'ont pas senti cet espace de liberté. Et je partage une expérience que ça me fait chaud au cœur, c'est que je travaille avec les contes, je suis conteuse. Et quand finalement je finis tout l'atelier et après ils veulent partager ses propres comptes, je me dis, ah là, là, il y a quelque chose qui est passé.
1: Voilà. Merci beaucoup, Cécilia. Merci beaucoup à toutes les trois. Céline, on va parler quand même quelques mots sur la soirée de clôture qui a lieu aujourd'hui donc, sur le parvis de la mairie et salle du canton. Est-ce que tu veux un petit peu nous dire quelques mots?
4: Ouais, ben en fait, ouais, on a fait ce choix de finir en danse. Ça a été un petit processus pour faire ce choix de faire quelque chose dans la rue et qu'on n'a pas l'habitude de danser dans la rue et de nous exprimer corporellement dans la rue. Et du coup, on vous donne rendez-vous à 17h30 sur le parvis de la cité scolaire avec la batouque et on va déambuler, on va partir de là-bas et déambuler tout au dans les rues du Vigan pour finir sur le parvis de la mairie. Et de là, Nathalie nous attendra, qui est danseuse, qui fait partie de l'association Terre en Mouvement aussi. Et on a fait une répétition déjà une fois pour faire une planetary dance, qui est une danse rituelle qui a été inventée par une américaine qui s'appelle Anna Alprin. Et c'est une performance participative avec une partition très très simple. Et chacun et chacune peut y participer si elle et eux ont envie, ou aussi être témoin extérieur. Donc, bienvenue pour prendre soin du vivant avec en mouvement.
1: Merci. On part musique.

0: Nous sommes toujours en direct ici sur les quais du Vigan, donc pour l'émission dans le cadre des semaines d'information sur la santé mentale. Ludovic nous a rejoint. Bonjour Ludovic.
1: Bonjour.
0: Alors Ludovic, tu es psychopraticien en intelligence relationnelle.
1: Voilà, c'est ça.
0: Qu'est-ce que cela veut dire
1: donc,
0: dans la pratique.
1: Dans la pratique. L'intelligence relationnelle, c'est un modèle de psychothérapie qui a été développé par François Ledoz. Et c'est un, bon, c'est une psychothérapie qui vise à traiter les traumatismes. Il y a une approche qui est très basée sur la neurobiologie. Et donc, dans ce cadre-là, un traumatisme, c'est quoi? C'est des résidus d'une insécurité passée qui font que le cerveau ne va pas pouvoir fonctionner pleinement, ne va pas pouvoir pleinement traiter l'information, et va y avoir en parallèle des conséquences corporelles très marquées, voilà, qui peuvent être pas d'énergie, ou au contraire beaucoup d'énergie, avec des choses... disons que quand on a de l'insécurité, le système nerveux, il va nous pousser ou bien... un shutdown, à plus d'énergie, voilà, pour attendre que le danger passe, ou bien à beaucoup d'énergie qui va être tournée vers l'attaque, vers la fuite. Donc c'est ce qu'on va retrouver quand il y a des gens qui ont des comportements violents, ou on est quelque part et on a fortement envie d'être ailleurs.
0: C'est intéressant. Alors, tu fais partie de l'espace Santé Plus de Santé Pluriel. Voilà. Alors, j'ai envie déjà que tu puisses nous expliquer ce qu'est Santé Pluriel dans un premier temps.
1: Donc, Santé Pluriel, c'est un regroupement où il y a à la fois un pôle santé et au-delà. Donc, il y a des médecins, il y a une gynécologue, un kiné, et il y a aussi d'autres propositions avec une salle. Il y a des pratiques de yoga, il y a des massages, il y a des psychothérapies. Ça a été fondé, voilà, il y a 6 ans par Maëlle Descamps, une médecin, et tout un collectif avec cette idée d'une santé intégrative. C'est-à-dire que ces différentes approches, elles sont complémentaires. Et que en fait la personne va pouvoir trouver son chemin à travers ces différentes approches. Voilà, voir.
0: J'ai envie de schématiser un peu. Est-ce qu'on peut dire on a le médical classique et puis à côté on a un petit peu tout ce qui peut aider au bien-être et à l'accompagnement? Est-ce que c'est un peu ça l'idée ou est-ce que c'est trop schématisé?
1: Moi, je dirais qu'il y a vraiment quand même au-delà du bien-être. Il y a une complémentarité sur la santé et la santé mentale. Quand on a...
0: Alors c'est ça qui m'intéresse, c'est ça voilà. Que j'aimerais bien savoir.
1: Alors il y a peut-être d'autres gens de santé mentale qui seraient, de santé plurielle qui seraient mieux placés que moi pour dire, mais quand on a des pratiques corporelles comme le yoga, ça va jouer des choses aussi physiologiquement. Et ça va aider aussi sur des problématiques de santé. Je dirais que, bien sûr, quand on est malade, on a besoin d'aller voir un médecin et d'avoir un traitement plus conventionnel, mais il y a aussi un terrain qui va favoriser, qui va donner des conditions qui aident ou pas.
0: Est-ce qu'on peut dire qu'on a aussi la possibilité d'être ouvert à des thérapies alternatives?
1: Alors en santé plurielle, il y a vraiment un regard sur la qualité des accompagnements qui sont proposés, l'idée que les gens soient formés, voilà, il y a aussi le concept de supervision, psychothérapie, donc je ne sais pas trop qu'est-ce qu'on appelle finalement thérapie alternative. Je pense que toutes les pratiques qui sont proposées sont reconnues. C'est peut-être plus alternatif qu'à d'autres endroits, mais...
0: Voilà. Et l'espace Santé Plus?
1: Donc l'espace Santé Plus, c'est ce qui va être hors médical et hors paramédical, tout simplement.
0: D'accord. Et est-ce que ça a été une volonté, ça, justement, de distinguer de santé plurielle?
1: C'était plutôt, je crois, un besoin de trouver une appellation. Parce qu'on sait ce qu'est le médical, on sait ce qu'est le paramédical. Et voilà, il y a ces pratiques complémentaires qui jouent aussi sur la santé ou la santé mentale. Et du coup, ce terme santé plus a été trouvé pour les définir.
0: Et les professionnels, hein, donc de cet espace Santé Plus, vous avez été quand même très investi, hein, il me semble, dans le collectif pour l'organisation de cette journée.
1: Nous, on a fait le choix de pouvoir proposer des ateliers pour parler de nos pratiques et pour parler de santé mentale à santé plurielle qui vont avoir lieu cet après-midi. Il y en a un qui démarre maintenant et un à 15h30. Et d'être aussi présent ici avec le stand d'Inter-Aide. Voilà.
0: D'accord. Donc là, c'est plus de l'information avec des brochures, de la discussion.
1: C'est de l'information, c'est de la discussion. Il y aura aussi des partages possibles dans les ateliers. Voilà, c'est une occasion vraiment de parler de santé mentale de parler vraiment des possibilités qu'il y a pour prendre soin de la santé mentale. Et aujourd'hui, il y en a beaucoup, et je pense que c'est. Il y a pas beaucoup. Je pense qu'on a une époque compliquée où il y a beaucoup de choses difficiles, mais un des points positifs, c'est aussi qu'on est à une époque où on a beaucoup de pratiques différentes et on a une compréhension maintenant de ce qui se passe dans le corps et dans le cerveau qu'on n'avait pas avant. Et ça, c'est porteur d'espoir pour la suite. Je pense qu'un monde en meilleure santé mentale, c'est aussi un monde qui a plus de capacité à faire les bons choix.
0: Et dans ta pratique, est-ce que l'art a une place ou pas forcément? Il y a d'autres outils peut-être?
1: L'intelligence relationnelle, c'est pas une pratique qui est tournée sur l'art, c'est vraiment une pratique qui est tournée sur la régulation là où il y a des traumatismes. Donc on va partir de la situation qu'amène une personne. Elle va être liée à peu près systématiquement à de l'insécurité quelque part. Donc on va aller voir comment ça se manifeste dans le corps, comment ça se manifeste dans les pensées. Et là, on va essayer de trouver le chemin pour que le cerveau puisse trouver de la sécurité pour faire un nouveau traitement du problème, de la situation de la personne.
0: Et ma dernière question, parce qu'on est tenu par le temps. Quel regard tu portes sur cette journée?
1: Moi, je trouve ça extrêmement positif de pouvoir parler de santé mentale, les rencontres qui ont lieu. Et voilà, je trouve que aussi terminer avec de la danse qui est proposée dans la rue, c'est mettre de la vie en fait à un endroit qui est un peu tabou.
0: Merci beaucoup Ludovic d'être venu sur le plateau radio.
1: Merci.
0: Eh bien, on va conclure cette émission spéciale avec Elsa. Bonjour Elsa.
2: Bonjour.
0: Alors Elsa, tu es coordinatrice du contrat local de santé à la Comcom du Pays Viganais.
2: Exactement.
0: Alors, en quoi consiste ce contrat local de santé en fait?
2: Alors du coup, bonjour à tous, je m'appelle Elsa Couleur-Roux et donc j'ai commencé à la communauté de communes en tant que coordinatrice du contrat local de santé. Donc c'est un contrat qui est signé entre la communauté de communes et l'agence régionale de santé afin de développer des projets de santé publique sur le territoire du Pays Viganais. Donc on va travailler sur plusieurs axes. L'un des axes, ça va être accès aux soins et attractivité du territoire pour les professionnels. Et le deuxième axe, et d'où ma présence est dans le collectif avec une organisation, l'axe de la santé mentale, d'où l'intérêt voilà de participer aujourd'hui aux semaines d'information en santé mentale. Il y a également donc un axe sur la santé environnementale et les axes transversaux, donc notamment on essaiera d'impliquer un maximum les habitants, donc participation citoyenne avec dans le but de promouvoir et prévention de la santé également tout au long de ce contrat.
0: Donc comment s'est passé un petit peu pour toi là déjà toute la matinée? Bon, on sait bien hein, que la journée n'est pas finie hein, parce qu'il y a encore beaucoup de choses cet après-midi et puis la clôture en danse et en musique.
2: Oui, tout à fait. Donc beaucoup d'ateliers. Bah alors ce matin, moi je suis restée voilà sur le stand d'information avec rencontrer les gens qui sont venus à nous pour leur décrire les semaines d'information en santé mentale, ce que c'est, ce qui est organisé sur le territoire et pour rediriger en tout cas sur tous les ateliers qui ont lieu aujourd'hui et qui sont très intéressants, qui sont voilà pour les habitants pour les citoyens, donc favoriser voilà la régulation sur toutes les interventions qui se font aujourd'hui. C'était l'objectif entre autres de ce stand d'information sur les quais.
0: Et toi, en tant que donc coordinatrice hein, de ce contrat local de santé, ça te donne des idées pour la suite de dans l'année, d'essayer de développer des choses?
2: Oui, plein. ce sera l'occasion justement de travailler avec des membres du collectif aussi. En fait, ça crée une dynamique. C'est ce que disait Sandrine tout à l'heure, le processus d'organisation de ces semaines d'information en santé mentale, ça permet de faire rencontre, que les gens se rencontrent en fait. Également et de découvrir en fait plein de ressources sur le territoire, parce que certes, voilà, il y a des enjeux de santé publique, de santé mentale sur le territoire, il y a des problèmes de mobilité, d'éloignement, d'isolement, mais il y a aussi beaucoup de ressources à disposition sur le pays viganais, et c'est important de s'en saisir pour assurer la suite des événements en santé mentale, et puis au quotidien, pour que les gens puissent en prendre conscience.
0: Ma dernière question, et est-ce que ça te donne des arguments pour faire remonter aux élus, puisqu'on sait très bien que tout ce qui se développe, hein, il s'agit de politique sur le territoire en tous les cas, pour défendre peut-être de futures actions tout au long de l'année?
2: Bien sûr. Alors, je pense qu'il y a déjà une certaine connaissance du sujet. Hein. C'est pas nouveau. Les élus sont bien au courant et sont impliqués d'ailleurs, hein, dans l'organisation également des semaines d'information en santé mentale. Je pense notamment à Jean-Baptiste Thibault qui a participé au collectif. Donc, ça n'est pas nouveau et ça, voilà, l'organisation, les retours qu'on peut leur faire sur la participation, sur l'implication des gens qui ont été mobilisés. C'est évidemment une richesse et qui ne manquera pas d'être apportée dans les semaines à venir.
0: Merci beaucoup Elsa pour ce mot de la fin.
2: Merci à vous.
0: Cette émission spéciale donc ici hein, sur les quais au Vigan. Donc comme on le disait hein, cet après-midi pas mal d'ateliers. Vous pouvez venir hein, sur les quais. Il y a le stand et puis beaucoup de brochures et tout le programme. Et je rappelle quand même que il y a un moment de clôture hein, donc à 17h30 devant la cité scolaire pour finir en musique et en danse. Merci à Antoine qui m'a accompagné pour cette émission. Et je vous souhaite une très belle continuation sur les ondes de Radio Escapade, et vous allez pouvoir réécouter cette émission en podcast sur notre site radioescapade.org.
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4: Allez, sans transition aucune, n'est-ce pas, puisque l'heure passe et il est déjà l'heure passée depuis un moment. Il est l'heure de retrouver Écriture dessinée en compagnie de Bruno. Bonjour Bruno.
5: Bonjour Fabien. Alors ça, c'est la force des radios associatives, d'avoir cette liberté de pouvoir finir un plateau en direct de la meilleure des façons. Et ça, c'est une grande force. Alors, l'histoire de l'art est faite de ruptures. D'une succession de ruptures même, celle de la bande dessinée aussi. L'irruption du manga dans les années 80 a bouleversé la lecture et l'écriture de la bande dessinée du reste du monde de façon lente et profonde. Se pose depuis, avec l'édition de cet immense catalogue que représentent les mangas, deux approches de l'écriture dessinée. Nanbanjin de Cyril Pedrosa et Taiyo Matsumoto unissent ces écritures différentes sur un même récit, vu depuis deux points de vue, la France et le Japon. Nous sommes avec Cyril Pedrosa pour qu'il nous narre les chemins de création de ce livre remarquable. C'est à 14h15. À tout de suite.
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5: Bonjour à toutes et à tous. Fabien est en régie. La musique a été choisie par Cyril Pedrosa. Nous allons écouter Hélène Parot, Voyou, et puis le dernier, c'est Lothar. Avant de retrouver Cyril Pedrosa, brève.
6: Les brèves,
5: c'est une brève, celle du décès de Rodolphe, traitée brièvement, effectivement. Ça mériterait beaucoup plus de temps, j'y travaille. C'est un scénariste de bande dessinée qui a eu une œuvre féconde, il a écrit plus de 350 albums. Les éditions Plein la gueule ont fait un numéro spécial avec ce portrait de Rodolphe intitulé « Old School ?». C'est un scénariste avec des collaborations multiples. Il avait cette qualité de permettre aux dessinateurs de donner toute leur puissance. Il y a par exemple, je citerai le cas d'Olivier Roman qui a fait deux livres avec Rodolphe, et notamment Sprague, où Olivier Roman, avec tout un travail sur le dessin beaucoup plus appuyé, a donné à ce récit de SF toute son ampleur. Et puis il y a eu, après, Marie et les esprits, le récit de Marie et Pierre Curie, qui étaient façonnés de spiritisme, et ce que Rodolphe avait relevé. C'était sa qualité de scénariste, d'être là où on ne l'attend pas, là où il y a des zones narratives inexplorées, et avec une matière pour pouvoir écrire des histoires d'ampleur. Un scénariste à découvrir et à redécouvrir, parce qu'il savait allier le divertissement, la bande dessinée populaire, mais avec aussi une exigence essentielle. Nouveauté. La nouveauté, c'est Vieux Papa. Vieux Papa, c'est un récit qui est écrit par Anne Barraou et Pierre Van Hove. Alors, Anne Barraou, vous la connaissez sans doute. Elle a été cofondatrice d'une micro-maison d'édition hors gabarit en 1990. Et puis, elle participe à l'association où elle écrit de nombreux récits pour différents dessinateurs, et ses collaborations multiples lui permettent d'explorer un très grand nombre d'horizons. Il y a un ensemble de récits et puis des participations comme celle à Loubapo, l'ouvreur de bande dessinée potentielle, où Anne Barraou a fait quelques œuvres remarquables. Alors, Vieux Papa est dessiné par Pierre Van Hove, qui est un illustrateur, dessinateur, qui travaille pour l'édition, pour la jeunesse, pour la presse, et qui a fait notamment deux documentaires dessinés avec Inès Leroux du site Splash, des documentaires d'investigation, et Algues Vertes et Champs de Bataille ont eu un très grand succès. Ces deux auteurs donc se retrouvent pour Vieux Papa, où Anne Barraou va raconter le cheminement de son père vers une vieillesse de plus en plus importante, avec la difficulté pour elle, qui a un travail et qui va s'occuper de ce père qui nécessite de plus en plus de présence. Alors, on est décalé par rapport à ces récits où on a plutôt tendance à parler des aidants, à parler des situations de cette fin de vie, avec notamment la maladie d'Alzheimer. Vieux Papa, il n'a pas du tout la maladie d'Alzheimer. Et il est, au contraire, assez vif, assez réactif. Mais les ennuis de santé vont s'accumuler. La présentation de Anne Barraou de cette période est assez réjouissante, non seulement parce qu'elle trouve le recul nécessaire pour donner des notes humoristiques à ce récit, mais il y a vraiment aussi une sorte de volonté d'être fidèle à la réaction de ce vieux papa à ses différents ennuis de santé qui nécessitent différentes interventions. Il y a quelques chaînes narratives qui sont très efficaces et qui montrent justement ce côté humoristique. Il y a, par exemple, à chaque fois qu'il y a une rencontre avec le personnel médical pour traiter d'un nouvel ennui, le personnel médical va demander la question traditionnelle et monsieur Barraou, vous prenez quel médicament ? Mais aucun. Comment ça ? Aucun médicament à 82 ans ? Et au fur et à mesure que le temps va avancer, cette phrase va changer. mais ça va être... Ah, mais aucun médicament à 85 ans, à 88 ans. Et ainsi, Anne Barraud va créer une temporalité toute simple, mais très efficace. Et puis, il y a quelques situations très cocasses où, par exemple, il y a eu la nécessité pour ce vieux papa d'utiliser un fauteuil roulant qui l'énerve prodigieusement. Et lorsque il peut s'en défaire, elle lui amène des poids de gym pour qu'il puisse se muscler. La situation est très bien mise en image. Parce que elle lui dit donc voilà, je t'ai apporté des poids pour te remuscler les jambes. Alors, la tête du père est assez circonspecte. Et puis la dernière image de la page, il est là avec ses deux poids aux pieds, en train d'essayer d'avancer dans un couloir, et il dit mais c'est n'importe

contourner, de dessiner aussi bien les visages. Le vieux papa a des lunettes, on va rarement voir ses yeux, mais il est là, il est présent dans chacun et chacune de ses attitudes, chacun de ses gestes. Et Anne Barrault aussi, qui est présente à l'image, va être tout à fait dans cet environnement. Pierre Barnov a choisi une bichromie toute simple. Il y a une sorte de bleu foncé avec un marron. Et cette bichromie va constituer l'essentiel de la palette. On est toujours donc sur cette représentation d'une réalité avec la précision du dessin, avec cette simplicité de la palette et de la mise en couleur qui fait que on n'est pas dans une volonté de réalisme, mais vraiment de rendre compte de ce que c'est que d'être et de vivre pour ce vieux papa. Il y a un découpage qui est très régulier, très précis, trois bandes d'images identiques, une sorte de gaufrier de base qui a quelques variations, mais on est constamment à l'intérieur des cases, dans le déroulé de ce récit. On est avec ce vieux papa qui se fait opérer des yeux et qui va avoir du mal à lire son journal, ce qu'il fait quotidiennement. C'est une très grande justesse d'écriture et un livre qui finalement montre ces espaces narratifs qui sont encore possibles, et c'est une très très grande qualité, aussi bien d'écriture que de mise en image. Donc c'est signé Anne Barrault et Pierre Barnov, c'est publié par les éditions Delcourt dans la collection Mirage. Les 64 pages de ce récit sont au prix de 14,50 € et le livre a été imprimé en France.

La rupture est un moteur puissant de la création. En bande dessinée, elle propose de nouveaux horizons narratifs et picturaux, un décalage marqué avec le cadre d'innovation d'écriture porté souvent par l'appropriation des codes. Avec Nanbanjin, Cyril Pedrosa et Teyo Matsumoto

0: réunissent deux formes d'écriture en bande dessinée. Le manga et son industrie qui déferle en France depuis le milieu des années 80 et la bande dessinée du reste du monde et ses particularismes régionaux. Avec Nanbanjin, Cyril Pedrosa et Teyo Matsumoto créent un récit commun avec deux points de vue, écrit avec des esthétiques distinctes. L'histoire de Fernando, marin portugais, échoué en 1543 sur l'île de Tanegashima, décrit ce premier contact entre deux cultures. Cyril Pedrosa adopte le point de vue de Fernando, l'homme aux cheveux rouges. Il découvre l'altérité et se glisse dans ce quotidien des villageois. Taiyo Matsumoto compte le bouleversement occasionné par cet accueil dans cette communauté composée de marins, de samouraïs, d'enfants, de commerçants, de brigands et de Shobei, un vieux marin. En 1993, Stan Avis avait raconté les aventures de Jess Wood et de Campbell avec deux points de vue, évoquant souvent les mêmes scènes. Cyril Pedrosa et Teyo Matsumoto créent seulement quelques points de rencontre. Cyril Pedrosa utilise par exemple les flashbacks pour apporter une profondeur, un passé à Fernando. Taiyo Matsumoto suit les différentes personnalités de cette communauté et met en scène les bouleversements provoqués par l'arrivée de Fernando. Les deux récits sont présentés de façon tête-bêche. Résultat, la mise en œuvre de la profondeur d'un récit, la rencontre de deux écritures dessinées, de deux esthétiques, pour stimuler notre imaginaire, pour nous rappeler que le point de vue d'un héros ne doit pas effacer l'histoire des autres protagonistes. Nous sommes avec Cyril Pedrosa pour qu'il nous évoque l'écriture de ce livre remarquable. Bonjour Cyril Pedrosa.
1: Bonjour.
0: Alors, qu'est-ce qui a rendu possible un tel livre? Comment ça s'est passé?
1: une accumulation de heureux hasards et puis un peu de chance aussi. Le premier hasard, c'est que je suis tombé tout à fait par inadvertance sur un petit bouquin qui s'appelle « La découverte du Japon par les Occidentaux » et qui relate cet événement de deux caravelles portugaises qui naviguaient en mer de Chine et puis qui se sont échouées, prises par une tempête sur une toute petite île qui s'est révélée être une île de l'archipel du Japon, à un moment où il n'y avait encore eu jamais de rencontre entre Occidentaux et Japonais. Et ce petit bouquin m'a beaucoup frappé parce qu'il contenait des chroniques portugaises de l'époque qui racontaient cet événement, cette aventure, ce fait historique. Et puis il y avait un texte japonais de la même époque qui racontait le même événement, mais vu d'un tout autre point de vue. Et j'étais frappé en fait de voir à quel point tous deux parlaient d'une rencontre, mais d'une toute autre manière. Et j'ai pensé qu'il y avait vraiment là un sujet de bande dessinée. Très vite, je me suis dit que ce serait formidable de développer le récit un récit qui échapperait un peu à l'histoire, mais qui serait à hauteur de personnage, c'est-à-dire l'histoire d'un marin portugais, mais qui vivrait des circonstances analogues, c'est-à-dire qui arriverait sur cette île dans un moment où aucun contact encore n'avait jamais eu lieu entre ces deux civilisations, et puis proposer à un auteur japonais de développer le récit du point de vue des habitants de ces îles. Et j'ai tout de suite pensé à Taiyo Matsumoto, parce que j'admire son travail depuis très longtemps, et le deuxième hasard heureux après avoir eu ce livre entre les mains, c'est que Taiyo Matsumoto venait au festival d'Angoulême en quelques temps plus tard, on était en 2018 à ce moment-là, et je me suis dit que là, j'avais vraiment une opportunité incroyable pour pouvoir le rencontrer, avoir peut-être une petite chance de pouvoir lui présenter ce projet. Et à partir de là, bah, tout s'est mis en route, c'est-à-dire que je suis allé à Angoulême, je l'ai rencontré, on s'est revu plus tard, et puis la rencontre entre nous a eu lieu, et on s'est mis au travail sur ce projet.
0: Alors, ce qui est assez étonnant, c'est que Taiyo Matsumoto a écrit « Amer béton » avec ce personnage de deux enfants qui montre les deux faces, les deux facettes d'une même personnalité. Et là, finalement, on a aussi cette façon, ces deux facettes d'un même récit autour du personnage de Fernando. Il a tout de suite été enthousiaste, Taiyo Matsumoto?
1: En fait, je pense qu'il a été suffisamment, intrigué et intéressé par ce projet pour me répondre très vite et pour me dire que ça l'intéressait sérieusement. Je sais, j'ai appris après qu'en fait, son inquiétude était plutôt sur la complexité du projet. À la fois la complexité pour faire ce livre, parce qu'il allait falloir inventer des manières de travail inédites pour chacun de nous deux, et puis aussi par la complexité d'une collaboration entre deux maisons d'édition, une au Japon, une en France, avec chacune leurs habitudes, leur culture d'entreprise, etc. Mais je crois que l'histoire lui a plu, parce que sans doute aussi, il s'est dit qu'il pouvait y projeter ses obsessions, son imaginaire à lui, qu'il y avait un espace pour ça.
0: Alors, vous parlez de mise en œuvre, de méthode de travail. Alors, quelles sont-elles sur un tel récit?
1: En fait, quand j'ai rencontré Tayo la toute première fois à Angoulême, je lui ai remis un courrier, en fait, parce que je voulais pas l'embarrasser, je voulais pas le mettre dans une situation où il était obligé de me porter une réponse dans l'instant. Donc c'était plutôt, je vous propose quelque chose, réfléchissez-y, et on en discutera plus tard. Et dans cette lettre, il y avait une ébauche très succincte, en une dizaine de lignes à peine, de ce que j'imaginais du parcours de Fernando dans cette histoire. Et c'est à partir de là, en fait, que Tayo et sa compagne Sao, avec qui il travaille en fait depuis toujours sur ces livres, ont commencé à tisser des fils, à imaginer comment du côté des villes, des habitants de cette île, l'arrivée de ce personnage pouvait résonner. Ils ont commencé à me proposer des personnages. Et puis, moi, j'ai reçu leurs idées. À partir de là, je me suis mis à tisser un peu plus mon récit. Et ça s'est fait comme ça, par un ping-pong permanent. C'est-à-dire qu'on écrivait chacun de notre côté, mais après avoir reçu, discuté les propositions de l'autre.
0: Alors, comment avez-vous fait évoluer ce récit et garder finalement une vision d'ensemble? Est-ce qu'il y a vraiment eu une relecture, par exemple, une fois que chacune de vos parties était terminée?
1: Oui, il y a eu de nombreuses relectures et puis disons des échanges vraiment très réguliers. On travaillait pas en permanence sur cette histoire parce que lui comme moi, on était en train de travailler sur un autre projet en cours où pour le coup là on dessinait, on va dire. Mais ce travail d'écriture, il s'est étalé sur 3-4 ans. Et alors bien sûr qu'on a eu une relecture à la fin, mais on avait surtout des relectures très régulières de l'ensemble. Et on observait comment nos deux histoires se répondaient. Est-ce qu'on avait bien réussi à non seulement à mettre les points d'accroche que vous avez évoqués dans votre présentation du livre, qui sont nos scènes communes, mais aussi comment, entre ces scènes communes, nos récits évoluaient dans des dynamiques qui n'étaient pas contradictoires, en fait, mais tout en préservant chacun notre singularité. Donc c'était pas facile, et vous avez raison de souligner que une des choses qui est assez difficile dans la bande dessinée, c'est que c'est un travail qui s'inscrit sur un temps très long. Alors c'était beaucoup plus que ça pour Nat Benjin, mais c'est en général 1 an, 2 ans de travail. Et la difficulté est de ne pas perdre la vision d'ensemble, parce que chaque jour on est là, on dessine une page, puis une autre, etc. Et c'est très dur de ne pas perdre cette énergie générale qu'on essaie d'impulser dans le livre. Et là, on essayait d'être vigilants tous les deux, d'avoir des relectures très régulières. Et puis aussi, on était entourés. On avait autour de nous des éditeurs et éditrices qui étaient là pour nous faire des retours sur leur impression de lecteur, en fait, ce qui est très précieux dans ces moments-là.
0: Cyril Pedrosa, l'édition japonaise comme l'édition européenne et plus spécialement l'édition française sont quand même très différentes. Alors là, avec Nat Benjin, on a les deux sens de lecture qui sont préservés, puisque le livre est tête bêche. Qu'est-ce que ça représente comme négociation avec les éditeurs de pouvoir les amener à faire ce livre?
1: En fait, c'est assez difficile à expliquer, parce qu'une part de ces négociations, justement, ou disons de ce qui a convaincu nos éditeurs, m'a un peu échappé. En l'occurrence, alors je peux parler un peu plus de mon éditeur à moi, aux éditions Dupuis, qui est l'éditeur de l'édition française de Nat Benjin. Là, pour le coup, ça a été très simple, parce que lorsque j'ai organisé ce rendez-vous à Angoulême avec Tayo Matsumoto, en fait, je ne sais pas pour quelle raison, j'ai fait d'une manière, disons, un peu inusuelle et sans passer du tout par les maisons d'édition. Et il se trouve que juste avant ce rendez-vous avec Tayo Matsumoto, j'ai croisé mon éditeur dans la rue Angoulême. Et là, en 3 minutes, je lui ai expliqué le projet, le rendez-vous que j'allais avoir, et je lui ai dit, voilà, tu me suis? Et il m'a dit oui. Donc ça s'est passé très vite. Alors après, bien sûr, on a eu des discussions plus sérieuses pour parler du livre et pour interroger toutes les décisions. Et ça me paraissait, en tout cas, toutes nos envies à moi et Tayo, parce que Tayo partageait la même conviction que c'était la bonne forme pour ce livre, de conserver nos centres de lecture, d'avoir ces deux récits tête bêche dans un seul même livre. Mais les éditions Dupuis, en fait, ont été assez vite convaincues que c'était vraiment la forme juste pour cette histoire, et que c'est aussi ça peut-être qui ferait que ce livre serait réussi. En tout cas, que si on voulait réussir ce livre, il fallait qu'on tienne bon sur la forme juste. Alors après, du côté des éditions Shogakukan, qui est l'éditeur japonais du livre, bon, je ne sais pas ce qui les a convaincus au final. Je sais que j'ai eu parfois avec l'éditrice de Taïo des discussions à ce sujet, avec Taïo aussi. Elle avait l'air convaincue. Maintenant, c'est vrai qu'il y a des problématiques, disons, éditoriales au Japon qui ne sont pas tout à fait les mêmes que celles en France. Pour le coup, pour un lecteur japonais, lire une bande dessinée dans le sens de lecture occidentale, c'est très inhabituel. Donc je pense que du côté japonais, pour le coup, c'était une prise de risque un peu plus importante. Alors qu'est-ce qui les a finalement convaincus? Je ne sais pas, mais peut-être qu'ils ont vraiment tout simplement cru au projet, quoi.
0: Quelle est la forme du livre au Japon? C'est un aussi grand format
1: Alors c'est le livre est un peu plus petit quand même, mais il est bien au-dessus du format des mangas habituels qu'on peut trouver là-bas. C'est un format B5. Alors je ne sais pas si pour vos éditeurs ça dira quelque chose, mais disons que c'est un tout petit peu plus grand qu'une feuille A4. Voilà, donc c'est. Mais le livre est un peu. Enfin, ils ont conservé, disons, une dimension du livre qui fait que même mes pages européennes assez denses restent très lisibles. Et puis ensuite, donc ils ont gardé les deux sens de nos sens de lecture singuliers. Donc là-bas aussi, le livre se présente sous un double livre tête bêche. Mais par contre, ils ont pris des décisions sur la forme du livre qui le poussent un tout petit peu plus vers le livre d'art, dans la mesure où ils ont apporté un soin particulier, le livre est avec une reliure codex, c'est-à-dire que ça permet d'ouvrir le livre totalement à plat, la reliure est apparente, elle est cousue, c'est très élégant, ils ont mis des couvertures de toile, et voilà, ils en ont fait un objet un tout petit peu plus précieux que l'édition française. Après, je crois aussi que c'est parce que c'est tellement un ovni, pour le coup, au Japon, ce livre, que voilà, je suppose qu'ils ont pris des décisions, je dois dire, un peu commerciales et industrielles, mais pour que le livre puisse trouver un chemin avec sa bizarrerie dans le paysage éditorial général au Japon.
0: Alors, on va faire une pause musicale, Cyril Pedrosa, et puis on va se retrouver donc après le deuxième morceau que vous avez choisi, « Il neige de voyous ». À tout de suite.
1: À tout de suite.

0: Nous sommes sur Radio Escapade dans l'émission Écriture dessinée. Je suis en direct avec Cyril Pedrosa à l'occasion de la parution du livre Nan Benjin avec comme autre participant Taiyo Matsumoto qui a fait sa version du récit de Fernando. Cyril Pedrosa, vous avez évoqué les points de rencontre du récit. Quelle liberté vous êtes-vous accordé? Et est-ce que c'était le résultat d'une discussion avec Taiyo Matsumoto, notamment sur la narration elle-même? Vous utilisez les flashbacks pour donner un passé à Fernando. Il y a une utilisation des représentations de la nature qui sont assez différentes, de la mise en scène avec... un choix de découpage où le nombre de bandes d'images peut être plus important. Il y a aussi l'utilisation des rêves et des cauchemars. Comment s'est passée cette partie-là de la narration?
1: Alors en fait, c'est vrai que dans les discussions avec Taiyo, très vite, on est tombé d'accord pour se dire qu'il fallait qu'on ait une absolue liberté esthétique et narrative dans nos récits. Parce qu'en fait, bon, c'était à la fois parce que je pense que c'est dans notre tempérament, on a envie d'avoir cette liberté-là dans notre processus d'écriture, mais c'est vrai que, ceci dit, un projet peut amener une forme de discipline là-dessus, ou en tout cas de décider de restreindre, non pas cette liberté, mais disons la multiplicité des langages possibles, de s'en tenir à un seul très particulier parce que le récit l'exige. Mais là, comme il s'agissait d'avoir deux points de vue, comme vous l'avez si bien expliqué, et de renforcer ces points de vue en tâchant de les singulariser le plus possible, il nous paraissait très très important que chacun de nous, moi et Taiyo, on creuse un sillon singulier, en se laissant guider par nos intuitions artistiques, et que là-dessus, ni l'un ni l'autre n'interviendrait sur le travail de l'autre. Nos échanges, ils étaient très très très nombreux en ce qui concernait le récit. On avait absolument besoin de construire cette histoire ensemble et vraiment de se comprendre, de comprendre ce qui animait le récit de l'autre. Ça, c'était très important. Mais formellement, même si bien sûr on a échangé, hein, on s'envoyait nos storyboards, nos pages, on les commentait, on en discutait entre nous, mais on ne commentait jamais nos choix esthétiques parce que on était vraiment convaincus que c'est ça aussi qui allait donner de la force au récit. Et alors, malgré ça, il y avait une écoute nécessaire dans le dessin parce que il fallait que, on était conscient bien sûr qu'on faisait un livre qui formait un tout. On était conscient aussi que nos deux récits devaient se rejoindre dans une fin commune, et que donc nos deux dessins, d'une certaine manière, devaient pouvoir se retrouver. Et là, c'était notre travail artistique de tenir des deux côtés à la fois cette singularité de chacun, Taiyo de son côté qui développe une esthétique qui tient comme ça, comme une ligne droite dans son livre. Il travaille au lavis, au pinceau, avec un monde très restreint de couleurs, et moi, à l'inverse, de mon côté, j'utilise vraiment plein de moyens de la bande dessinée, je démultiplie un petit peu les dispositifs. Ça singularise nos deux points de vue, mais j'avais toujours en tête les dessins de Taiyo, comment les miens allaient avoir un écho avec les siens, et donc j'étais attentif à ne pas produire quelque chose qui allait abîmer ce qu'il faisait, en quelque sorte. Et puis j'étais aussi attentif à faire en sorte que mon dessin puisse le rejoindre au milieu du livre. Donc c'est un petit peu comme ça que le travail esthétique s'est mis en place sur le livre.
0: Alors Cyril Pedrosa, il y a une scène qui est assez remarquable, c'est la scène de la nage où Fernando va plonger dans une rivière, va nager, vous la développez, et esthétiquement c'est très fort, et Taiyo Matsumoto sera beaucoup plus discret sur cette partie. Comment sont faites les réactions de son côté et du vôtre?
1: Alors, en fait, de son côté, je ne sais pas trop, parce qu'en l'occurrence, sur cette page-là en particulier, il ne m'a pas dit grand-chose. D'ailleurs, en général, Taiyo, quand il me parlait des pages que j'envoyais, c'était plutôt des impressions générales dont il me parlait, et dont j'étais déjà très heureux, parce que c'est formidable d'avoir la chance de pouvoir échanger avec un artiste sur le travail en cours, quoi. Mais après, cette différence, elle est vraiment due d'abord effectivement à notre différence de tempérament. Je pense que je suis un peu plus démonstratif que Taïo, qui parvient vraiment à nous faire ressentir plein d'émotions, plein de sentiments, etc. Mais d'une toute autre manière que moi. Et puis après, le fait est que dans cette scène, comme dans tout le reste du livre, j'essaye de placer le lecteur avec Fernando. Et là, par exemple, dans cette double page, j'essaye de montrer au lecteur, voici ce que Fernando ressent quand il nage dans cette eau glacée. Alors que Taïo, de son côté, lui, il raconte un petit peu autre chose. Il s'intéresse beaucoup plus à qu'est-ce qui se joue entre ces trois personnages à cet instant-là, qui est un sujet que moi que j'aborde un tout petit peu plus tard dans l'histoire. Mais c'est amusant, en fait. C'était très intéressant de voir comment chacun de nous tricotait son histoire avec des moyens très différents.
0: Cyril Pedrosa, il y a un rapport au lointain qui est assez différent, d'autant plus qu'il y a un peu moins de cases dans les pages de Taïo Matsumoto. Vous pouvez avoir un plus grand nombre de pages, de cases, et avec cette volonté de toujours inscrire le récit dans un plan très large et parfois sur des cases très, très réduites. Et il y a, un peu à l'opposé, des plans très rapprochés chez Taïo Matsumoto qui donnent un autre rapport au récit. Est-ce que là aussi, c'est quelque chose que vous avez évoqué avec lui, et cette façon d'être plus ou moins près des personnages?
1: On ne l'a pas évoqué, mais j'en ai fait le constat. Moi aussi, je partage tout à fait votre point de vue. Mais je pense que c'est vraiment lié à la place où nous voulions placer respectivement les lecteurs. Je pense que Taïo, dans la mesure où il décrit presque d'une certaine manière le point de vue d'une société, mais une société qui n'est pas en train de s'interroger sur elle-même ni sur l'espace dans lequel elle vit, c'est une société qui réagit à un élément exogène. Alors je pense que ça explique pour beaucoup pourquoi on est si près de ces personnages et de leurs interactions, alors que de mon côté, comme on est du côté de Fernando, on est dans une situation où, comme le personnage, où il faut réussir à appréhender le nouvel espace dans lequel on se trouve. Et c'est d'autant plus important que c'est un personnage, Fernando, qui cherche un nouvel espace à sa vie, en quelque sorte. Et c'est ça aussi, je pense, qui a orienté notre manière de mettre en image nos histoires, de nous placer plus ou moins près des personnages, plus ou moins loin, d'offrir ou non des horizons. Et les moments de paysage, par exemple, c'est Taïo, j'ai l'impression qu'ils sont plus là pour apporter des respirations. Ils viennent rythmer le récit, mais pas tellement finalement nous dire quelque chose de l'espace qui nous entoure.
0: Il y a dans ce livre, cet ensemble, finalement une rupture avec une approche du récit qui est souvent donc celle d'un seul auteur, parfois avec une écriture de collaboration, donc de plusieurs, mais il y a rarement, même excessivement rarement, cet ensemble où on a deux écritures avec toutes les différences culturelles qui sont derrière, qui forment un tout. Qu'est-ce que cette liberté va vous apporter dans vos récits à venir? Et est-ce que vous avez eu une réponse de Taïo Matsumoto sur cette liberté qu'il pourra aussi avoir avec ce projet?
1: Eh bien, c'est une très bonne question. Je ne sais pas si c'est tant de la liberté que va nous apporter ce projet, mais disons que le fruit d'une expérience singulière artistiquement est extrêmement riche. Ça je le ressens maintenant que le livre est terminé. C'est-à-dire que je me sens nourri de tous les échanges que j'ai pu avoir avec eux et de la singularité de ce projet, parce que, comme vous l'avez dit, c'est deux langages qui se répondent, qui s'écoutent, mais de récits qui se répondent et qui s'écoutent, mais qui en forment un troisième, en fait, d'une certaine manière. Et c'est très particulier. C'est assez rare, et je n'avais jamais eu l'occasion d'essayer de travailler sur un projet comme celui-ci qui produisait cet effet. Et la première conséquence, c'est que je me sens riche, en fait, de tout ce que j'ai découvert et appris là-dedans. sur le langage en particulier. Enfin, c'est un peu théorique de le dire comme ça, et je ne sais pas si ça évoquera beaucoup de choses à vos auditeurs, mais c'est vrai que là, en poussant un petit peu dans ces retranchements le langage de la bande dessinée et dans la dans la collaboration avec Taiyo Matsumoto, j'ai appris beaucoup de choses nouvelles, y compris beaucoup de choses sur ce qu'était la bande dessinée, enfin pour moi hein, en tout cas, et là où elle m'intéresse. Et puis l'autre élément important avec lequel, enfin je pense qu'il va jouer un rôle plus tard, c'est que c'était un petit peu inaccessible tout ça. Ça s'est lancé ce projet sur une intuition et une envie, et c'est pas toujours facile d'écouter ses intuitions et ses envies, et ça m'a renforcé, disons, dans la conviction qu'il faut absolument le faire. Et faire confiance à vraiment voilà à parfois à ce qui nous appelle artistiquement, et j'y arrive pas toujours très bien, et ben voilà, là, je trouve que Nan Banshin m'encourage à aller un peu plus loin. Et du côté de Taiyo Matsumoto, je ne sais pas, là je vais le rencontrer bientôt, j'ai eu la chance d'aller au Japon dans quelques semaines, j'ai hâte de le voir parce que j'ai beaucoup de questions à lui poser, des questions comme celles que vous m'adressez, parce que j'ai beaucoup d'interrogations sur lui, donc comment il sort de ce livre et qu'est-ce qu'il en retient.
0: Comment ça s'est passé, Cyril Pedrosa, sur votre table à dessin ou sur votre palette? Est-ce que ce projet a modifié votre façon de dessiner, votre façon d'aborder la page, la double page, ces unités de récit? Comment ça se passe?
1: Alors ça s'est passé en deux temps, c'est-à-dire que j'ai dessiné le premier chapitre un peu indépendamment de Taiyo. Enfin, bien sûr que je lui avais envoyé mon storyboard et il connaissait tout à fait cette partie de l'histoire, mais dans la mesure où cet élément du passé de Fernando certes participe du récit général, mais n'a pas d'incidence directe sur le récit de Taiyo, j'ai pu le réaliser intégralement sans attendre que lui ait avancé dans le livre, mais ensuite, par la suite, j'ai toujours fait en sorte que Taiyo ait une vingtaine, trentaine de pages d'avance sur moi, j'ai dessiné toujours après lui. Et ça, c'était très nouveau pour moi d'être dans une situation où j'allais devoir construire ma narration sur une mise en scène qui avait été préétablie par quelqu'un d'autre. Pour chaque séquence, en tout cas pour nos séquences communes, c'est Taiyo qui, parce qu'il avait pris la main sur cette histoire, enfin parce qu'il était le premier à la mettre en scène, bah, me posait comme un postulat, par exemple, dans telle séquence, la maison est à tel endroit, le chien est à gauche, Fernando rentre par la porte de droite. Et ça, une fois que Taiyo l'avait posé, je pouvais pas le bouger. Et c'était un jeu, du coup, très particulier de me dire, bon, alors maintenant, avec cette contrainte-là de mise en scène, comment moi, je raconte cette histoire? Ça m'a amené à travailler de manière numérique. Donc contrairement à toute cette première partie que j'ai fait tout seul, où j'ai travaillé sur papier, parce que je pouvais le faire de manière beaucoup plus légère, mais là, lorsque je suis rentré dans le vif de notre récit commun, j'ai travaillé en numérique, et donc avec une méthode un peu inhabituelle pour moi, mais dans laquelle je me suis senti très à l'aise, mais là aussi, bon, c'est un petit peu difficile à décrire, parce que c'est un peu technique, mais c'est une méthode de travail qui permet d'avoir beaucoup de contrôle sur ce qu'on fait, en fait. D'habitude, je travaille beaucoup avec l'accident, et là, à l'inverse, j'avais beaucoup de contrôle sur le dessin parce que le numérique permet à tout instant de retoucher. Alors, bien sûr qu'il faut faire attention à ça pour pas se mettre au péril de recommencer sans cesse un dessin, mais pour ce livre, ça m'a apporté beaucoup de choses.
0: Cyril Pedrosa, est-ce qu'il y a eu des émotions particulières, différentes, lorsque vous découvriez les scènes et les pages de Taiyo Matsumoto sur ces scènes communes, à la fois avec la façon dont vous les imaginiez de votre côté pour vous, avec votre trait et vos couleurs, et en découvrant celle avec le dessin de Taiyo Matsumoto et sa mise en couleur restreinte?
1: Bah, c'est-à-dire que la plupart du temps, alors j'ai souvent eu beaucoup d'émotions en recevant les pages de Taiyo, mais qui était souvent du même type, c'est-à-dire que j'étais à la fois vraiment assez émerveillé par son travail. Je m'attendais pas du tout à ce qu'il prenne cette direction esthétique, parce que elle est assez différente de ce qu'il a pu faire sur d'autres livres. Et j'étais vraiment emballé par cette proposition qui était la sienne. Je trouvais que ça, il y a dans ses pages une sorte de classicisme et de modernité, tout ça mélangé avec vraiment beaucoup d'élégance, donc j'étais vraiment un peu ébloui déjà, si vous voulez, par les pages, et souvent, je dois dire, assez ému, parce que c'est pas rien, en fait, d'avoir comme ça lancé d'une manière un peu fragile ce projet et de recevoir, maintenant qu'il était lancé, les pages d'un artiste dont j'admire énormément le travail, bah, c'était une émotion vraiment assez forte et qui s'est pas tellement amenuisée au fur et à mesure du livre. Et puis après, c'était une autre, il y a eu d'autres émotions, mais qui sont plus de l'ordre de plus simple, mais d'une forme de satisfaction artistique, c'est-à-dire vraiment, j'avais un plaisir à voir que nous jouions bien ensemble. Vous voyez que les signes, les lettres, les dessins que je lui envoyais, en retour, je recevais des lettres, des signes et des dessins, et que tout ça était extrêmement enthousiasmant, et que ça nous hissait, en fait. J'avais l'impression que ça nous poussait plutôt à donner le meilleur de nous-mêmes. Donc c'était assez excitant, en fait. Excitant, c'est peut-être un peu fort, mais très enthousiasmant, très enthousiasmant.
0: Merci beaucoup, Cyril Pedrosa. Je vais rappeler les caractéristiques de votre dernier livre, Nanbanjin, avec Teyo Matsumoto, qui a donc fait ce récit où des points se convergent. Donc c'est publié par les éditions Dupuis dans la collection Air Libre. La traduction est de Shoko Takahashi et le lettrage de Léa Ellenk-Schunzen. Et les 480 pages de ce livre sont au prix de 49 euros. Le livre a été imprimé en Espagne. Merci Cyril Pedrosa et très bon voyage au Japon.
1: Merci à vous.
0: Au revoir.
1: Au revoir.

0: le livre de la semaine.
1: Livre de la semaine, c'est Rêver la rivière de Aude Mermillot et Edmond Baudouin. Alors, le livre va s'ouvrir sur une image avec un grand ciel vide, c'est le blanc de la page. Avec ce récitatif, c'est l'histoire d'un livre qui cherche à se faire. Et il y a un texte d'introduction qui dit on s'attend, on se dit bonjour, de l'eau qui roule sur les pierres, et Edmond dit on est à 90 pages, tu as des idées pour la fin? La fin, non, il me faut encore 100, encore 1000 pages à se dire ce qu'on a vu du monde et comment le sauver et comment le rêver. Rêver la rivière a des points communs avec Nanbanjin, puisqu'il y a une écriture commune, il y a une différence bien sûr très importante, puisque là l'écriture va se faire au fur et à mesure pour Edmond Baudouin et Aude Mermillot, et il n'y a pas ce côté d'avoir deux points de vue sur un même récit. Là, il y a la rencontre d'un auteur et d'une autrice qui vont partager un moment puissant ensemble, un récit où l'amour, le consentement, la sexualité, la façon d'aborder ce qui nous constitue, notre intimité, comment elle est bouleversée, abîmée, choquée, ou au contraire puissamment réveillée par le monde qui nous entoure. Il y a donc vraiment une volonté pour Aude et Edmond d'être dans cette écriture au fur et à mesure, avec une proximité ou non, avec des envois de pages, et on réagit à ces pages avec son propre désir d'écriture. Et même ça peut aller jusqu'à refuser que les pages de l'autre puissent faire partie du projet. En fait, assez rapidement, les deux auteurs vont rentrer dans une intimité d'écriture, dans une façon de chercher à dessiner ce qui est au plus profond d'eux-mêmes. Edmond Baudouin, comme Aude Mermillot, sont des auteurs qui font de l'autobiographie en bande dessinée. Aude Mermillot, c'est son sixième livre qui paraît donc pour la première fois chez Futuropolis. Elle a travaillé avec d'autres éditeurs. Edmond Baudouin a développé cette écriture autobiographique assez tôt dans ses récits. Il a composé un très grand nombre d'œuvres où il interroge en permanence à la fois le monde, l'humanité, comment lui est au monde. Et leur histoire amoureuse, avec leurs différents moments dans l'existence, Aude a 39 ans, lui a 84 ans, et c'est donc un des thèmes, un des points, mais qui n'est pas traité comme on a l'habitude de traiter ces questions d'âge, qui est toujours traité à partir de ce que vivent aussi bien Aude que Edmond. Et c'est cette très grande qualité de récit qui va ouvrir complètement les possibles de la bande dessinée pour réaliser cette écriture au plus près de ce qu'est chacun. Aude Mermillot a une écriture sur le féminisme qu'elle vit et qu'elle veut exprimer, et elle va chercher dans ce que représente la position de l'homme des moments où il est difficile, il est encore difficile de se défaire, de se de ces restes de patriarcat, alors que Edmond Baudouin, dans son écriture, et on l'a lu dans de très nombreux livres, a une humanité et se questionne aussi sur pourquoi des hommes dérapent, pourquoi des hommes ne donnent pas, par exemple, à l'autre, aux femmes, cette place qui doit être la même que la leur. Et c'est toujours d'une très grande puissance, parce que l'intimité que l'on découvre dans Rêver la rivière est complètement inhabituelle. De la lire en récit et de la découvrir en dessin, avec ces dessins qui peuvent se mêler, ces dessins qui vont se juxtaposer, ces planches qui vont être imbriquées les unes dans les autres. Il y a vraiment là une ouverture, une nouveauté dans l'écriture dessinée qui vient de deux auteurs qui, et autrices, je ne vais pas faire cette boulette, mais qui viennent vraiment de cet auteur et cette autrice qui cherche ce point, cherche ce qui n'a pas encore été dit. On parle bien évidemment du consentement, mais qu'est-ce qu'il y a derrière le mot consentement? Jusqu'où ça doit aller? Qu'est-ce que les hommes comprennent du consentement? Toutes les questions sont posées, très justement posées, et c'est posé aussi avec le dessin. Il y a le dessin d'Aude Mermillot, sa façon de lettrer, sa façon de raconter, de représenter, qui est très différente de celle d'Edmond. On reconnaît immédiatement leur style, c'est d'autant plus fort lorsqu'ils sont proches, lorsqu'ils se mêlent, et Edmond Baudouin qui a cette façon de raconter, de dessiner, d'utiliser le pinceau, qui a une sorte de dessin naturellement puissant, et le mariage des deux, l'intimité de ces deux dessins qui se parlent en permanence est tout simplement émouvante et remarquable. Rêver la rivière d'Aude Mermillot et d'Edmond Baudouin est publié par les éditions Futuropolis. Les 200 pages de ce livre sont au prix de 26 € et le livre a été imprimé en France. Merci Fabien pour cette technique et puis bonne continuation sur les ondes de Radio Escapade. Nous serons la semaine prochaine avec Émilie Valentin pour son livre avec Morane Mazars, Il suffit d'écouter les femmes.

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1: Écriture dessinée, c'est en direct le jeudi à partir de 14h environ, s'il n'y a pas de plateau avant qui déborde. Et la rediff, c'est aux alentours de 9h30 samedi matin. Le podcast est à suivre d'ici la fin de la journée ou demain au plus tard. Je vous propose de continuer en musique sur les ondes avec, de suite après un petit jingle, c'est Fêlure et Andro et c'est le titre Bourgeois jouissent.
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Le cuir de John Bon Jovi.

Poplité, un extrait de leur dernier album, ça fait partie des nouveautés Radio Escapade. Hop, l'enregistrement il veut pas partir. Voilà. Il est à présent l'heure de retrouver encore un bon élève qui fait sa rentrée. C'est KS et l'émission Electronic Street. C'est parti sur les ondes.

0: Merci KS, c'était Electronic Street sur les ondes de Radio Escapade, la rentrée de KS. On le retrouve le mois prochain, le deuxième jeudi du mois, de 5 à 7. Et la rediff, c'est le mardi soir à partir de 21h.
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Allez, on démarre cet agenda avec les premiers communiqués, notamment à Cossor, le collectif Solidarité Réfugiés de Saint-Hippolyte-du-Fort, qui lançait un appel à bénévoles pour assurer des transports solidaires au bénéfice des réfugiés qu'ils accompagnent. Des transports de Saint-Hippo vers les distributions alimentaires de Ganges ou la Croix-Rouge à Quissac et ponctuellement pour des transports vers des rendez-vous médicaux. Si vous souhaitez participer à l'aventure, vous pouvez vous faire connaître et rencontrer l'équipe d'Acossor par mail acossor@mailo.com. Sinon, ils font également un appel aux dons, puisque chaque euro collecté est intégralement reversé aux familles de Saint-Hippo pour leur alimentation quotidienne, pour les produits d'hygiène, les transports pour les rendez-vous médicaux ou administratifs, pour l'achat de manuels et de fournitures pour l'apprentissage du français. Ils ont besoin de votre soutien pour maintenir ces actions de proximité. Vous pouvez faire des dons ponctuels ou mensuels via Hello Asso avec association Acossor, A-C-C-O-S-O-R, ou auprès de la Biocop, la fourmi et la cigale de Saint-Hippo, qui recueille les dons alimentaires et financiers pour Acossor également. Autre communiqué, c'est dans le cadre du projet Artistes en circuit court proposé par Eurecart que la compagnie des deux dames au volant recherche des complices pour leur création From Two. Elles sont actuellement en résidence à Saint-Hippo jusqu'au 17 octobre et la compagnie recherche des femmes et personnes sexisées à partir de 13 ans, disponibles pour 5 ateliers maintenant, plus le jour de la représentation. From Two, c'est une réappropriation urbaine dans laquelle trois femmes interrogent la place des corps dans l'espace public. Elles reviennent sur une place publique pour réparer et créer une nouvelle mémoire utopique, mais une utopie solidaire. Le prochain atelier a lieu ce vendredi 9 octobre de 10h à midi. Il y en aura un autre samedi 10 octobre de 10h à midi également. Et ensuite, semaine prochaine, mardi 13 et mercredi 14 octobre de 18h à 20h. Et enfin, jour de sortie de résidence et de représentation, samedi 17 octobre de 10h à 17h. Si vous souhaitez plus d'informations ou inscriptions, vous pouvez contacter Tatiana au 06 87 07 12 54 ou envoyez un mail tatiana@eurecart.fr. Sinon, vous pouvez venir directement dans la cour des casernes ce vendredi 9 octobre de 10h à midi ou samedi 10 octobre de 10h à midi également. Ce dimanche 11 octobre, Sauve se mobilise une nouvelle fois aux côtés d'Étincelle Occitanie pour Octobre Rose. Cette nouvelle édition de la Sincère sera l'occasion de bouger, de se retrouver et surtout de partager une belle matinée solidaire. On pourra choisir entre un parcours de 6 km et un parcours de 12 km à faire à son rythme, en marchant ou en courant. Un parcours sera également proposé aux enfants sous la responsabilité de leurs parents. Et pour celles et ceux qui ont envie d'ajouter encore un peu plus de bonne humeur à cette matinée, les déguisements seront les bienvenus. Rendez-vous place Civelle devant la mairie de Sauve à partir de 8h pour récupérer les dossards pour ceux qui se sont inscrits via Internet. De 8h à 8h45, inscription sur place pour ceux qui ne se sont pas inscrits à l'avance. 9h, échauffement tous ensemble, 9h30, départ de tous les parcours. La participation est de 10 euros pour les adultes, 5 euros pour les enfants de 6 à 12 ans. C'est gratuit pour les moins de 6 ans et tous les fonds récoltés serviront à poursuivre l'accompagnement gratuit des personnes touchées par un cancer et à faire vivre le programme d'activité physique adaptée Oncosport, présent à Sauve depuis 2022. Donc, il y a la possibilité de réserver directement sur Hello Asso, association Étincelle Occitanie, et l'événement c'est la Sincère. Sincère 2026 à Sauve, 5e édition.
La première édition du festival Les Fourmilières, le festival antifasciste et solidaire, se tient jusqu'au 11 octobre partout dans le Midi. Et de notre côté, à Ganges, le local de l'autre côté accueille jusqu'au 11, jusqu'à dimanche, une exposition intitulée « Sans dessin pour Gaza ». Il y a également ce jeudi 8 octobre à Ganges, toujours à la librairie L'Arbre sans fin, à partir de 18h30, une rencontre avec l'autrice et journaliste Nastassia Hadjadji pour une présentation de son livre « Apocalypse Nerd, comment les technofascistes ont pris le pouvoir », un livre coécrit avec Olivier Tesquet, publié aux éditions Divergence. Deux mots sur le bouquin. La nomination d'Elon Musk dans le gouvernement Trump 2 a visibilisé la soif de pouvoir des milliardaires de la tech. Et dans ce livre, les deux journalistes décrivent et analysent la constellation d'entrepreneurs de la Silicon Valley qui ont pour projet non seulement de prendre le pouvoir, mais aussi d'éradiquer les droits humains et la démocratie en multipliant les théories suprémacistes, transhumanistes, eugénistes. Donc si vous voulez tout comprendre de ces nébuleuses difficiles à saisir, c'est le soir ou jamais. Pas de réservation nécessaire, mais arriver suffisamment tôt pour avoir une place assise. Tant qu'on est avec le festival Les Fourmilières, il y a au local de l'autre côté, ce vendredi à 20h, il y a des lectures de Matin Brun de Franck Pavlov, lecture à deux voix avec Bernard Lenain et Bruno Canard. Il y aura également la projection du film Un beau matin, qui est prévu, ainsi que une soirée débat avec Franck Pavlov. Il y a également pas mal de choses qui se déroulent, puisque samedi 10 au parc Charles Benoît, dès 10h30, il y aura une grande parade militante et solidaire. 12h à midi, donc Village des Assauts, avec un couscous poulet banquet populaire qui est prévu. 14h, l'Arsenal Poétique avec la compagnie La Muse de Jarakas. De l'autre côté, à 15h30, ils accueillent Sulfate Théâtre, compagnie La Petite Vitesse. Au Café du Siècle, dès 16h, Comme un chien, lecture par l'auteur J. Rowe. 17h, Opération Ogre Céleste par la compagnie La Muse de Jarakas. 20h, Le Silence des Pantoufles, un duo noise radiophonique avec Antoine Chao et Cécile Jarsaillon. Et c'est donc au Café du Siècle ce samedi à 20h. Sinon, qu'est-ce que je peux vous annoncer d'autre dans le cadre des Fourmilières? Dimanche 11, au Café du Siècle, de 14h à 16h, il y aura des ateliers d'écriture Métapo. 17h, un stand-up Le Poulet par Lan Solo. 18h30, Cœur de Femme. Voilà, participation au chapeau à prix libre et conscient. Et tant qu'on est avec les Fourmilières, on se décale un petit peu. On va aller du côté de la Grand Combe, au quartier de la Pise notamment, avec ce vendredi 9 à la Combine, à la Grand Combe, dès 19h, une soirée dub avec Scoop and Culture et impromptu de chant de lutte italien. Samedi 10 à la Frénétique, toujours à la Grand Combe, dès 13h30, il y aura des projections, des débats, live painting et à partir de 19h, concert de Polar Crew, Queen Regina et Sharpie. Bar et restauration sur place et l'entrée se fait au dé. Un tour du côté des expositions qui se tiennent actuellement à Pondéro, à l'Orbise. Il y a la première exposition en duo pour Matt Conture et Monster Lune, qui présentent des aperçus de leurs œuvres personnelles ainsi que de leurs prolifiques collaborations, puisque l'une vit à Londres, l'autre à Montpellier, et ils dessinent ensemble dans leurs carnets et contours lunaires, chacun incarné ou dessiné, et ils se l'échangent à chaque rencontre. L'expo est visible jusqu'à la fermeture hivernale, donc jusqu'au 14 novembre. Et en parallèle, il y a toujours

dans le cadre de la fête des solidarités. Sinon, à Saint-Hippaud, ce dimanche 11 octobre, de 8h30 à 15h, se tient la 7e édition des puces coutures de Saint-Hippaud, en soutien à l'association La Fabrique à Chiffon. Au niveau de l'emplacement, c'est 8 euros les 3 mètres linéaires. Vous pouvez réserver au 06 71 17 55 34. Et ça va se dérouler, donc, ces puces coutures dans la cour de La Fabrique à Chiffon, aux 3 places Berthézen à Saint-Hippaud, buvette et restauration géorgienne avec Gourami et Miranda de l'association ESSI. Dans le cadre de la semaine de l'information pour la santé mentale, la CISM, ce jeudi 8 octobre à la médiathèque du Vigan, la médiathèque du Vigan et le GEM, le groupe d'entraide mutuelle, propose des lectures partagées. C'est de 10h à 11h30. Mais sachez qu'il y a jusqu'au 18 octobre à la médiathèque, il y a une sélection d'ouvrages sur le thème de la santé mentale et des arts. Et pour ceux qui écoutent le direct de midi, à suivre vers 13h, un plateau en direct depuis les quais du Vigan. Qu'est-ce que je peux vous annoncer d'autre? Des séjours enfants, tiens, puisque les vacances de la Toussaint approchent à grands pas. Les Sentiers Vagabonds à Anduze proposent un stage nature intitulé Mission Nature, la forêt aux mille couleurs. Ce sont 3 matinées qui sont proposées, 3 matinées d'exploration, de jeux de piste et de découverte au cœur des bois. C'est pour les 6-10 ans, c'est les 19, 20 et 21 octobre prochains, de 9h30 à 12h30 à Anduze. C'est 50 euros les 3 jours, les inscriptions se font par téléphone au 04 66 60 24 16. Les Sentiers Vagabonds proposent également un stage VTT pour les 7-11 ans, 3 matinées de perfectionnement. Les 19, 20 et 21 octobre à Anduze, c'est 50 euros les 3 jours. Et pareil, pour les renseignements, réservation, un numéro de téléphone, le 06 14 28 18 68. Et Sentiers Vagabonds propose ce week-end, ce dimanche pour être plus précis, à partir de 9h30, une randonnature autour de l'univers fascinant des champignons. C'est une balade gratuite, la réservation est obligatoire vu que les places sont limitées au 04 66 60 24 16. Sinon, Azimut Voyage propose des séjours vacances et pour c'est les vacances de la Toussaint, il propose un séjour de 6 jours et 5 nuits intitulé Halloween Végétal. C'est du 26 au 31 octobre, c'est pour les 8-12 ans et le tarif est de 685 euros par enfant. C'est avec Azimut Voyage. À la Bestiole, à Viol-le-Fort, ce samedi 10 octobre, à partir de 16h, c'est une présentation et dédicace de la BD Méditerranée de Aurel. Aurel est dessinateur de presse et auteur de bande dessinée et réalisateur. Et toute la journée, à la Bestiole, il y aura un atelier de sérigraphie sur vêtements de seconde main de la braderie du collectif Court Circuit avec un dessin d'Aurel. Un tour du côté du chapiteau du Grand Charivari à Avez, on arrive sur le dernier week-end des festivités. C'est juste à côté du Vigan. Et pour ce vendredi, ils annoncent le cabaret cirque de la compagnie Le Mouton à 5 pattes qui propose le spectacle Freaks Show, ainsi qu'un concert de volumatique et un de divine trash. Voilà, le Mouton à 5 pattes fait joyeusement dérailler les chemins de traverse de l'Occitanie. Et ils ont été en résidence sous le chapiteau du 5 au 9 octobre et ils ouvrent exceptionnellement les portes de sa ménagerie ce vendredi 9 pour une soirée carte blanche où les frontières entre concerts, cirque et spectacle deviennent quelque peu floues. Sur scène, les artistes de Freak Show, dernière création de la compagnie, croiseront les univers de Divine Trash et Volumatique. Voilà, rock, électro, numéro forain, violoncelle grinçant, thérémine ondulant, un étrange assemblage de sons, de corps et de curiosités. Une soirée singulière, imprévisible et éphémère. C'est 12 euros, les infos et réservations se font par téléphone au 06 41 84 11 68. Et ce samedi, toujours sous le chapiteau du Grand Charivari, c'est carte blanche aux assorties avec à 17h un spectacle magie et chanson de Bobby Lapointe par Gabriel Dessault, prix libre tout public. 21h, un concert avec Grumpf,

0: c'est 10 euros. Info et réservation, soit par mail sabinepaumier@orange.fr, soit par téléphone 06 23 38 41 11. Et enfin, dimanche, clôture du Grand Charivari, entrée à prix libre sans réservation. Ça débute à 19h pour la soirée de clôture avec un concert de Sharpie et un DJ set. Allez, on continue avec ce samedi 10 et dimanche 11 octobre dans le cadre des 9e journées des ateliers d'artistes d'Occitanie. Ecotone ouvre ses portes de 10h à 17h au 6 rue des Maquisards à Ganges. Et avec présentation des pièces, expérimentation réalisée sur le temps des ateliers. Il y aura la présentation de l'atelier de gravure mené par Loïc Perrani qui aborde la technique de la photogravure sur photopolymère. C'est un atelier hebdo qui a lieu tous les vendredis après-midi de 14h à 17h. Il y a également la présentation de l'atelier de photographie argentique et expérimentale inauguré l'année dernière par l'artiste Céline Courtois. Courtois-Capelier, pardon. Et l'atelier a lieu une fois par mois, ça dure 3 heures et c'est les mardis ou les mercredis. Et samedi à 16h, toujours à l'Écotone, il y aura la lecture d'une nouvelle de Morpion, Au cœur des ombres montantes, texte préquel de la nouvelle poétique Échouée dans le temps doux que Leïla Najel Ahmed Abdelawab a écrit en résidence de recherche à Ecotone et qui sera exposée ce samedi. Sinon, du côté de Valrog, l'atelier nous annonce le retour des conférences avec samedi 10 octobre à 18h une conférence de Michel Viennin en présence de Jérôme Tanon et Jean-Pierre Franchi autour de l'héros de l'Égual à la mer. Un tour du côté du Jam à Montpellier qui nous annonce ce soir à 21h une soirée Ladies Jam. C'est le concert anniversaire, l'entrée est libre. Vendredi, toujours au Jam à 21h, c'est la sortie d'album du grand orchestre Philos. L'entrée est entre 12 et 16 euros. Samedi 10 octobre, c'est China Moss qui montera sur la scène du Jam à 21h et l'entrée est entre 15 et 33 euros. Sinon, ce samedi à Nîmes, c'est la Pride radicale du sud de la France qui se tient, la fierté vénère. Rendez-vous dès 13h pour le village associatif Place Jules Guesd à Nîmes. Un temps pour se rencontrer, partager nos luttes et nos ressources, créer des liens et nous organiser ensemble. 16h, départ de la place Jules Guesd pour la manif. On compte sur vous pour venir avec vos pancartes, banderoles, slogans et vos plus belles tenue. Et dès 19h, une soirée contra queer au bar du midi, boulevard Gambetta, avec cantine, animation drag, DJ set, tarot, jeux et détente. L'entrée est libre. Et sinon, ce samedi 10 octobre, à Vézénobre, salle Pageste, dès 20h30, c'est l'association Campagne Art qui propose un baltrade avec le groupe Cévenix. L'entrée est à 8 euros et sur place, buvette et gâteau. On en a fini avec l'agenda culturel de ce jour. Il ne me reste plus qu'à vous souhaiter une bonne continuation à toutes et à tous à l'écoute de Radio Escapade, bien sûr.
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0: 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Eh bien, bonjour tout le monde, vous êtes sur Radio Escapade, c'est l'émission La Tête dans l'étagère. Eh bien, pour cette émission d'aujourd'hui, nous allons avoir un entretien avec Edvy Plenel, qui a fait la préface du livre de Théodore Adorno, une réédition d'une conférence de Théodore Adorno qui s'appelle « Le nouvel extrémisme de droite » qui est paru c'est son chant Flammarion. Et je tiens à signaler aussi que c'est une traduction d'Olivier Manoni qui travaille sur la langue. Il a fait beaucoup de traductions de l'époque du nazisme. Et voilà que c'est aussi un personnage très intéressant. Eh bien, Edvy Plenel, bonjour.
1: Bonjour.
0: Bonjour. Oui, d'ailleurs, je tiens à signaler que vous avez fait aussi sur votre émission L'échappée sur Mediapart. Vous avez aussi fait un entretien il y a un certain temps avec Olivier Manoni sur la langue, et qui est aussi très intéressant. On pourra peut-être en glisser quelques mots durant notre entretien. Eh ben, peut-être vous pourrez nous dire en préalable qu'est-ce que, enfin, c'est l'éditeur de l'éditrice de qui vous a demandé de faire la préface, la nouvelle préface de ce texte d'Adorno sur le nouvel extrémisme de droite. Donc, dans les conditions où en France en 2027, il va y avoir une élection présidentielle où le risque de l'extrême droite n'a jamais été aussi grand d'accéder au pouvoir. Et il n'y a pas longtemps, vous avez fait un article dans Mediapart qui s'appelait Affronter la possibilité du pire, un peu les mêmes termes qu'il y a dans votre préface. Donc, si vous un peu pouvez nous en parler de qu'est-ce qu'il y a dans ce texte par rapport et au livre d'Adorno et par rapport et à la situation présente en France, en quoi ça se rejoint un peu cette conférence sur le nouvel extrémisme de droite dans les années 60 où le NPD allemand néo-nazi commençait à avoir un succès électoral à la fin des années 60.
1: Oui, bien sûr. En fait, cette réédition en poche, et on m'a demandé de l'accompagner parce que vous savez que à la fois Mediapart collectivement et moi personnellement, ça fait pas mal d'années, et je dirais même depuis que Mediapart existe, que nous sonnons l'alarme le danger de la montée de l'extrême droite, et je vais définir ce terme dans peu de temps, et sur le fait que beaucoup de gens soit n'en sont pas conscients, je parle au niveau des responsables politiques, n'en étaient pas conscients, soit le minimisaient, soit l'instrumentalisaient. Mon premier livre est paru en 1984, j'avais 32 ans, et il s'appelait déjà « L'effet Le Pen ». C'est important de rappeler ça, puisqu'en 1984, il y a encore le mur de Berlin, c'est encore le partage du monde entre deux blocs, il n'y a pas le marché unique avec sa monnaie unique européenne, il n'y a pas la guerre contre le terrorisme, il n'y a pas plein de choses qui existent depuis lors, il n'y a pas la chute du mur de Berlin, et ainsi de suite. Et donc, cette date se rappelle, 1984, c'est une façon de dire combien la montée de l'extrême droite, au-delà de la situation mondiale, c'est aussi une histoire française, c'est aussi un passif français, c'est aussi un héritage français non digéré, non réglé, et qu'il est important de prendre en compte. C'est l'histoire du pétainisme, de la collaboration, l'histoire des guerres coloniales, de la guerre d'Algérie. Tout ça, ce sont un passif lourd qui était là, et j'ai été de ceux qui très tôt ont dit attention, tout ça n'est pas un feu de paille, et si il n'y a pas de réponse sur le fond, c'est très risqué. Et puis, par ailleurs, si nous sonnons l'alarme à Mediapart, c'est aussi parce que nous sommes très critiques du système présidentiel qui nous met en situation beaucoup plus fragile que d'autres pays. D'ailleurs, il y a un rapport fait par des parlementaires européens écologistes qui sort aujourd'hui même. Il dit combien institutionnellement le système français est beaucoup plus favorable que d'autres systèmes européens à l'installation sans coup férir d'un pouvoir autoritaire à cause de ce déséquilibre que la gauche elle-même a accepté d'accompagner et de renforcer, qui est ce pouvoir du système présidentiel où la volonté d'un seul confisque le pouvoir de tous, où le pouvoir exécutif prend le pas sur le pouvoir législatif, le pouvoir judiciaire et évidemment contre les contre-pouvoirs que sont notamment la presse indépendante. Et puis ce pouvoir est un pouvoir sans contrôle dans une démocratie parlementaire autrement équilibrée. Un président comme Emmanuel Macron serait Premier ministre d'abord et pas président, et il aurait été remplacé face à ses échecs, comme on l'a vu et comme on le voit dans le fonctionnement de la démocratie espagnole, de la démocratie allemande, de la démocratie britannique et même de la démocratie italienne, où pourtant la première ministre est d'extrême droite. Donc ce rappel pour dire ça, c'est-à-dire il y a une longue durée d'alarme, de prise de conscience de notre part, et une alarme aggravée par ce sentiment du piège présidentiel dans lequel nous sommes, hein, avec l'échéance qui n'est pas si longtemps de l'élection présidentielle. J'en reviens au texte d'Adorno. Donc ce texte, c'est une conférence qu'il prononce en 1967, il est mort en 69. Et Adorno, dans cette conférence sur le nouvel extrémisme de droite, partage, et je souligne dans mon texte combien il l'a fait dans d'autres conférences, et combien cela renvoie aussi à toute son œuvre, hein, d'une des figures intellectuelles de ces Allemands partis en exil face au nazisme et qui ont animé notamment ce qu'on a appelé l'école de Francfort, et qui a rénové profondément la pensée philosophique, sociologique, politiste, cette génération de survivants et d'opposants au nazisme ne s'est pas rassurée à bon compte à partir de 1945. Et au contraire, à partir de la défaite du nazisme, eux qui avaient vécu l'effondrement de l'Allemagne, une société développée, une société qui avait des partis de gauche importants, le Parti socialiste, le Parti communiste, des syndicats très importants, une société cultivée, une société industrialisée, avaient pu s'effondrer et accompagner massivement dans le silence, dans la participation, dans l'indifférence, dans l'approbation, toutes sortes de variantes, accompagner un régime non seulement totalitaire, mais profondément barbare. La civilisation n'empêche pas la barbarie, qui a commis le crime contre l'humanité, le crime de génocide contre les Juifs d'Europe. Et donc, cette génération, loin de se rassurer dans une sorte de confort démocratique, s'est dit, en fait, il faut se dire que les conditions sociales, et c'est la phrase clé de ce texte d'Adorno, les conditions sociales du fascisme existent toujours. Et parmi ces conditions sociales, il y a évidemment un capitalisme sans frein, un capitalisme d'avidité, un capitalisme sans limite, un capitalisme de prédation, d'accumulation, qui n'a aucun souci du bien commun, et face auquel, au contraire, il faut défendre ce qui protégerait une société, ce qui la ferait tenir ensemble. Et on voit bien qu'à chaque fois qu'il y a ce risque d'un retour du fascisme, il s'accompagne, on le voit avec les oligarques techno-fascistes qui entourent Trump, ou les autres oligarques bandits qui entourent Poutine, et on pourrait multiplier les exemples. Eh bien, il y a au fond ces gens qui ne pensent qu'à eux-mêmes, hein, qui ne pensent qu'à leur accumulation sans limite de richesse. Eh bien, quand ils sentent qu'ils peuvent être menacés, que la société commence à trouver ça insupportable, leur recours, c'est le fascisme, c'est des versions nouvelles d'autoritarisme. Et donc, quel est le propos d'Adorno? C'est de dire les mots que je viens justement d'employer, fascisme, nazisme, ils font écran. Au fond, il y a une façon de se dire, vu l'incommensurabilité des crimes nazis, au fond, il faudrait que ça ressemble, il faudrait que ce soit pareil. Il faudrait qu'il y ait des crimes aussi importants, il faudrait qu'il y ait des SA en chemise brune qui défilent, il faudrait qu'il y ait des saluts nazis, il faudrait qu'il y ait des attaques à la barre de fer de meetings syndicaux, il faudrait qu'il y ait ce même paysage. Et du coup, puisque ça ne ressemble pas à ça, ce n'est pas ça. Et donc leurs alertes, et donc ce texte de 1967, donc 20 ans pourrait-on dire après la Deuxième Guerre mondiale, c'est de montrer comment eh bien, le fascisme peut toujours avoir de nouveaux atours et de cerner quel est le cœur du fascisme. Le cœur du fascisme, et qui peut revenir aujourd'hui dans nos sociétés par l'élection, pas par des coups d'État, pas par des putschs militaires, pas par des coups de force, mais par le vote, hein, et on le voit bien, on a plein de pouvoirs qui s'attaquent aux libertés fondamentales en ayant la légitimité du vote, en disant au fond je suis élu donc j'ai tous les droits. Ça donne même des fictions électorales comme celle qui vient d'avoir lieu à Moscou, enfin en Russie, pour Poutine, avec des élections truquées. Et en même temps, il n'y a pas de liberté fondamentale et elles sont totalement piétinées. Et alors c'est quoi le fascisme ? Eh bien c'est la haine de l'égalité. C'est la haine de ce qui fonde toute l'espérance de l'émancipation dans la diversité de nos sensibilités ou de nos priorités. Nous naissons et demeurons libres et égaux en droit. Cette proclamation restera toujours un scandale pour les pouvoirs, les intérêts, les privilèges qui ne veulent pas de ce moteur de l'égalité qui amène à défendre l'égalité des droits sociaux, des droits pour les minorités, des droits contre les discriminations, les droits des peuples, le droit international à l'échelle du monde. Toutes ces questions d'égalité des droits, c'est encore une fois ce qui permet de faire avancer une société et qu'elle ne soit pas mise sous cloche, ramenée à une forme de fixité, d'immobilité et de conservatisme. Toute notre histoire en témoigne en termes de conquête de droits démocratiques, de droits sociaux, de droits des femmes, de droits contre toutes les discriminations. Et donc cette alerte, de ce texte de 67, elle a évidemment pour moi une actualité très très forte dans le moment actuel sur ce qui nous menace à l'échelle du monde, hein, puisqu'il n'y a pas que la possibilité d'une victoire du Rassemblement National et de ses alliés l'année prochaine. Il y a la progression de l'AfD en Allemagne, il y a, je l'ai cité, Madame Meloni qui est déjà au pouvoir en Italie. Il y a d'autres forces qui se fédèrent évidemment à l'échelle européenne et à l'échelle du monde. Et il y a évidemment le pouvoir de Trump et le pouvoir de Poutine qui sont dans le même registre et qui sont, c'est la nouveauté, profondément alliés dans leur logique d'intérêt et de refus de cette égalité. Pour terminer, il y a, je le cite dans mon texte, Adorno avait fait une notation juste à la fin de la Deuxième Guerre mondiale en 1944, où il parlait de ceux qui pensent avoir toujours raison. Et il parlait, en tant que témoin, en tant qu'Allemand ayant vécu ça, de tous ces gens qui disaient « mais c'est pas grave, mais non, mais arrêtez, c'est pas le fascisme, enfin, ce sera pas si grave, ou au fond, mais tous les discours de Hitler, c'est caricatural, ça ne peut pas passer dans la réalité, ça ne peut pas se faire ». Et il se moquait de ces certitudes de ceux qui, au fond, par leur certitude, ont baissé la garde et ont accompagné l'avènement du pire. Nous en avons plein autour de nous aujourd'hui en France, dans les médias, dans le monde politique, qui accompagnent l'avènement du pire. Et je voudrais souligner que cet avènement du pire, il a une cible, hein. La première cible, parce que ça commence toujours comme ça, la désignation de bouc émissaire, c'est évidemment le projet du Rassemblement National de changer profondément notre Constitution, d'y introduire la préférence nationale, c'est-à-dire ce qui est la base du régime de Vichy, du régime péténiste, qui était composé de plein de gens venant de la Troisième République, venant parfois de la gauche, plutôt de la droite ou du centre, venant des milieux économiques, venant des milieux médiatiques, venant des milieux qui avaient le haut du pavé, y compris la haute administration en grande part, qui ont accepté, au fond, de s'arranger avec le pire, parce qu'ils ont accepté ce cœur qui faisait l'alliance entre le régime de Vichy et le nazisme, qui n'est pas seulement l'antisémitisme, qui est la haine de l'étranger, la haine du différent. Et d'où l'arme de la déchéance de nationalité que Vichy a tout de suite utilisée contre ses opposants. Le général de Gaulle a tout de suite été déchu de sa nationalité. Et évidemment, le premier statut des Juifs, écrit et annoté par Pétain lui-même, et toutes les mesures faites contre les étrangers. Eh bien, nous y sommes. La préférence nationale, c'est cela. C'est la brèche dans l'égalité des droits. Nous ne sommes plus et nous ne demeurons plus égaux en droit sans distinction d'origine, de naissance, de croyance, d'apparence, de sexe ou de genre. Il y en a certains qui seront plus égaux que d'autres. Et ben, du coup, la brèche commence là, pour remettre en cause les droits fondamentaux, qui sont des droits qui n'ont pas d'identité propriétaire, le droit au logement, le droit à l'éducation, le droit à la santé, le droit des enfants, et ainsi de suite. Et donc nous sommes là au cœur, vous voyez, nous vivons à notre époque en France, dans nos médias en grande part, à l'échelle européenne, il y a même des congrès, des réunions, il y a un thème qui est une idéologie française, dont les auteurs et les propagandistes sont français, qui s'est répandue. C'est l'idéologie du grand remplacement. C'est une idéologie meurtrière, comme l'étaient les idéologies qui ont accompagné le pire du siècle précédent. C'est l'idée qu'il y a une partie du peuple qui serait un occupant, qu'il faudrait chasser, qu'il faudrait faire disparaître. Alors, quand on dit faire disparaître, ça ne veut pas dire forcément les tuer, ça veut dire qu'ils s'en aillent. Et eux, ils appellent ça la remigration. Et vous voyez bien que ça fait écho à toutes sortes de réalités dans l'histoire, ou même dans ce qui se passe aujourd'hui, par exemple, vis-à-vis des peuples, du peuple palestinien. Eh bien, c'est que les gens partent, que les gens ne soient plus dans le paysage. Et évidemment, ça vise toute une partie de notre propre peuple, issu de notre projection sur le monde, issu de notre histoire coloniale, issu de la diversité profonde du peuple français. Eh bien ça, c'est une idéologie qui est là. Elle est présente, elle est française, elle a un auteur français, elle a été reprise aux États-Unis, elle a animé des idéologues, plutôt des tueurs solitaires d'extrême droite qui ont fait des massacres de masse en Nouvelle-Zélande, en Suède. Et nous nous accommodons de ça. Des médias acceptent de débattre de ça. Dans le débat, et j'en termine sur les médias, il faut rappeler à celles et ceux qui nous écoutent que ce n'est pas vrai qu'on a le droit de tout dire. Et c'est une vieille histoire issue de la lucidité sur la catastrophe française. Vous m'avez fait parler, vous m'avez demandé d'évoquer Olivier Manoni. Tout son travail, ainsi que d'autres, rappelle que la catastrophe...

0: à tuer. Eh bien, cette question des mots, elle est, et là, je trouve que notre débat français est souvent sans histoire, sans mémoire. En 1972, nous sommes sous la présidence de Georges Pompidou. Nous sommes donc sur un pouvoir plutôt de droite, quatre ans après 1968. Il y a un garde des Sceaux qui est un ancien compagnon de la Libération, René Pleven, est voté une loi qui est votée à l'unanimité au seuil de l'été 1972, qui est la loi qui inscrit, et elle est toujours là, que la discrimination au nom de l'origine, au nom de l'identité particulière de la personne, au nom de l'apparence, au nom de la croyance, eh bien discriminer par l'insulte, par la diffamation, donc par des mots. C'est une loi qui amende la loi sur la presse, la loi de 1881. Eh bien, ce n'est pas une opinion comme les autres, ce n'est pas une opinion admissible, c'est un délit que ces mots peuvent tuer. C'est dans notre droit, encore une fois, depuis 1972. Et quand vous voyez le débat sur les chaînes Bolloré, sur CNews et toutes ces chaînes qui ne sont pas d'information, qui sont des chaînes d'opinion, et en l'occurrence les pires, eh bien vous voyez la régression. Il suffirait de dire, et nos gouvernements auraient dû depuis le début prendre cette arme, que ce n'est pas tolérable. De la même manière que si sur les réseaux sociaux vous êtes identifié pour des propos haineux et racistes, eh bien vous devrez en rendre compte devant un tribunal. Eh bien voilà, c'est le moment dans lequel nous sommes. J'ai écrit ce texte qui dit « Affronter la possibilité du pire » parce que je crois qu'il est possible. Et dire ça, ce n'est pas nous désespérer, c'est au contraire être lucide. Je pense qu'il ne faut pas se rassurer à bon compte. Il ne faut pas dire rapidement, avec l'entre-soi de ceux et celles qui pensent pareil, on va gagner, etc. Bien sûr qu'il y a toutes sortes de forces mobilisées pour éviter cela. Mais si on a conscience que c'est possible, eh bien on a aussi conscience de sa responsabilité. On ne peut pas se faire trop plaisir. On ne peut pas être trop sectaire, on ne peut pas être trop hégémonique, on ne peut pas penser qu'on s'en sort tout seul face à quelque chose qui rue tellement un imaginaire de régression, un imaginaire de division, un imaginaire de haine, et dans un moment où il y a toutes sortes de raisons pour que les uns et les autres nous soyons troublés, par le prix de la vie chère, troublés par les difficultés de se loger, la hausse du carburant, l'absence de perspective, la guerre qui revient de l'Ukraine à Gaza, et l'Ukraine c'est en Europe et c'est une guerre terrible, la violence des réseaux sociaux qui peuvent au fond nous désarmer, nous empêcher de raisonner, de parler aussi, même s'ils sont aussi un lieu qui peut être de partage. Mais tout cela fait que dans ce moment-là, eh bien, il faut prendre conscience de notre responsabilité. Et voilà, et donc c'est au nom de ce que nous faisons, nous, hein, nous essayons d'y faire face dans notre travail, qui est le travail d'un journal à Mediapart, que j'ai fait ce texte.
1: Eh bien, on va faire la pause musicale avant d'envoyer d'autres questions.

0: Vous êtes sur Radio Escapade, c'est l'émission La Tête dans l'étagère. On va écouter Phyllis Dillon et le morceau c'est Don't Touch Me Tomato. On poursuit notre entretien avec Edwy Plenel qui a fait la préface donc du livre de Théodore Adorno, Le Nouvel Extrémisme de Droite, qui était paru aux éditions Champ Flammarion. Et on avait parlé de la langue et du langage. Donc le traducteur de ce texte, Olivier Manoni, il a fait beaucoup de travaux sur la langue. Donc le dernier livre à date, il me semble, c'était Coulée Brune, qui est assez intéressant. Et par rapport au langage, il y a quelqu'un qui vit aux États-Unis à Stanford, qui travaille sur la langue, qui avait fait il y a quelque temps un livre sur la langue de Zemmour, qui s'appelle Cécile Alduy. Et tout récemment, elle vient de faire paraître un livre très intéressant. Ça, c'est plutôt aux États-Unis avec le second mandat de Trump sur le langage qui est terrifiant, qui s'appelle Ils sont venus chercher les mots aux éditions des Arènes. C'est assez passionnant. Je conseille aussi cette lecture. J'espère qu'on aura aussi un entretien avec elle là-dessus parce que c'est une question essentielle. Mais là, on va en revenir plutôt à cette question-là de la menace de, donc, de l'extrême droite à venir. Enfin, la résistible peut-être arrivée de l'extrême droite au pouvoir, parce que les jeux ne sont pas encore faits. Et un média part, enfin, vous avez fait une émission L'Échappée qui est assez intéressante, et les trois dernières émissions, c'était par rapport aux années 1940, et il avait fait deux que je trouve assez intéressantes, hein. Une avec Renaud Meltz, qui est un historien qui a fait un livre très intéressant qui s'appelait Ego Libre aux éditions Taillandier, et une autre avec Nona Meyer, qui travaille sur le FN et le RN depuis bien longtemps, et qui aussi travaille aussi à la CNCDH, et qui fait aussi des études pour dire que il n'y a pas avec Vincent Tibéri pour dire que même si dans le discours médiatique il y a une droitisation extrême, et ben en fait dans la population il n'y a pas une droitisation aussi extrême que ça, et donc c'est assez intéressant. Donc je sais pas, et par rapport au livre de René Metz sur Ego Libre, par rapport à qu'est-ce que devrait être une démocratie et une démocratie libérale en tant que démocratie inachevée, c'est aussi intéressant. Donc, je ne sais pas, c'est peut-être que vous pouvez un peu nous parler de ces entretiens très intéressants que vous avez faits, qui sont disponibles gratuitement sur le site de Mediapart à l'émission L'Échappée.
1: Merci de votre écoute attentive, hein, de vos mots. Oui, je pense que les deux, tout ça, est, évidemment, va dans la même direction et est cohérent. Renaud Meltz, en résonance avec, au fond, la sidération, hein, qui a eu lieu, il ne faut jamais oublier, c'était le sens de cette émission, c'est qu'en juin 40, l'effondrement militaire de la France sidère le monde et ses alliés. La France a à l'époque l'armée qui est considérée comme la plus puissante du monde. Et l'effondrement militaire est suivi, comme vous savez, d'un effondrement politique avec le suicide par quelques 560 parlementaires de la Troisième République qui donnent les pleins pouvoirs à Pétain. Et donc, en résonance avec ça, finalement, Renaud Meltz, en historien, et dans cet essai que vous avez cité, qui est paru en début d'année, interpelle la faiblesse de la culture démocratique française. À la place qui est la mienne depuis un demi-siècle de journalisme, je le vois, hein. J'ai fait un petit essai récent qui s'appelle « La démocratie n'est pas l'élection », un libelle paru au Seuil. Pour rappeler ça, la démocratie, ce n'est pas simplement le vote. Et d'ailleurs, plein de pouvoirs aujourd'hui sont des pouvoirs qui s'en prennent aux droits fondamentaux, aux contre-pouvoirs, au contrôle de constitutionnalité, qui mettent en cause l'état de droit, comme n'hésite pas à le dire M. Retailleau, qui est un héritier, pourrait-on dire, du pétainisme, hein, de cette vieille droite conservatrice et pleine de préjugés. Et donc, il y a un vrai problème français de sensibilité à la culture démocratique. La démocratie, c'est un écosystème avec des pouvoirs, mais des contre-pouvoirs. Il y a deux marqueurs qui sont toujours très forts sur une culture démocratique. Eh bien, c'est le respect d'une indépendance des médias, donc des médias qui révèlent, qui critiquent, qui dérangent. C'est le respect d'une indépendance de la justice, une justice qui peut enquêter, qui peut sanctionner. Et cet exemple que je viens de vous donner, vous l'avez vu sur l'affaire qui tient à cœur beaucoup Mediapart, puisque c'est un peu notre mère des batailles, l'affaire Sarkozy-Kadhafi. Hein, le jugement en appel va tomber le 30 novembre. Et vous avez vu combien, alors que Nicolas Sarkozy est repris de justice, qu'il a déjà été condamné deux fois dans l'affaire Bismuth, dans l'affaire Big Malion, au fond, le monde politique soit s'est solidarisé avec lui, soit n'a rien eu à dire de tout cela, aucun commentaire, comme si ce n'était pas une affaire politique, la corruption, et la question de l'éthique. Et puis une bonne partie du monde médiatique a couru derrière la position de victime de M. Sarkozy, à tel point que Fabrice Arfi, journaliste qui a en grande part mené toutes ces enquêtes, et se retrouvait tout seul à défendre à la fois l'indépendance de la justice et la liberté de la presse dans les médias. Et donc la culture démocratique, ce marqueur du rapport à la presse, ce marqueur du rapport à la justice, illustre bien ce que c'est, comme aussi respecter la séparation des pouvoirs, respecter ce qui va vous contredire. Monsieur Macron, en 2024, montre qu'il n'a pas de culture démocratique. Il l'a montré dans d'autres domaines, dans la violente répression sans équivalent en temps de paix d'un mouvement social comme les Gilets jaunes, dans sa façon de ne pas respecter des accords, par exemple les accords sur la Nouvelle-Calédonie. Je pourrais multiplier plein d'exemples. Et encore plus quand il fait cette dissolution sidérante où à l'évidence il voulait, dans un jeu d'apprenti sorcier, passer la main au gouvernement, au Rassemblement national. Il est démenti par les urnes et au lieu de jouer le jeu démocratique, de dire il y a une coalition qui est en tête, elle s'appelle le Nouveau Front Populaire, à elle de choisir un Premier ministre, d'essayer de trouver une majorité à l'Assemblée, et si elle ne trouve pas, elle revient vers moi. Il n'a rien fait de tel, comme vous le savez. Il a joué la montre, il a piétiné le choix des urnes. Et donc ce respect, c'est respect de l'adversaire, ce respect des contre-pouvoirs, les droits fondamentaux, le droit de manifester, le droit de se réunir, le droit de critiquer, tout ça est profondément chez nous piétiné et on s'y habitue. Et on revient à comment on s'habitue, hein, pire que le bruit des bottes, le silence des pantoufles, disait un auteur suisse, Max Fritsch. C'est comme ça qu'on s'habitue, hein, comme si c'était normal, cet état d'exception. Non, ce n'est pas normal, on devrait, c'est vrai qu'on se lasse un peu, hein, tellement ça se répète, tellement ça se multiplie, et c'est cette usure qui permet à l'extrême droite de s'installer. Et du coup, on en vient aux deux émissions, vous parlez notamment la dernière avec Nona Meyer. Oui, la France n'est pas du tout fasciste, la France est profondément et pas raciste, majoritairement. La France est, elle le montre dans ses enquêtes, la tolérance, la vie. Voilà, il y a plus que ça, il y a la France telle qu'elle est, telle qu'elle vit, elle est multiple, elle est diverse, la génération qui est aussi celle de MeToo, de la prise de conscience des violences sexistes et sexuelles, tout cela existe, il y a un bouillonnement très fort dans la société. Et Dieu sait si pourtant la vie quotidienne est difficile aujourd'hui. Et le problème, c'est qu'on a un fossé entre ce bouillonnement et sa traduction politique. Et j'en reviens là à quelle est notre exigence démocratique. Moi, je suis d'une génération qui a grandi dans le refus de cette confiscation tout à fait archaïque de la démocratie par le pouvoir d'un seul, le système présidentiel. Je suis d'une génération qui a souhaité qu'on tourne cette page. Et ce fut le contexte de l'élection de François Mitterrand en 1981, qui avait écrit le coup d'État permanent, qui venait de ce vieux monde politique, mais qui avait habilement, dans sa volonté de conquérir le pouvoir, capté cette attente démocratique. Hélas, il a fait tout l'inverse. Il est resté président 14 ans. Il n'a pas considéré que les défaites aux législatives de son propre camp engageaient sa responsabilité. Et il a renforcé comme jamais le pouvoir présidentiel. Le côté bunker de l'Élysée, le pouvoir de la communication élyséenne sur les médias, le pouvoir de nomination du président, le domaine réservé du président, le clientélisme autour du président, tout cela a été renforcé. Et au bout du compte, tous ceux qui ont suivi, je mets de côté Jacques Chirac, qui était un continuateur dans le même monde politique, mais de fait, et qui est resté lui aussi deux mandats, un deuxième a été raccourci puisqu'il y a eu le passage au quinquennat, mais en fait, après, je pense aux successeurs, François Hollande, Nicolas Sarkozy, François Hollande et Emmanuel Macron, eh bien les 20 ans que correspondent à ces trois présidences ont été des présidences qui, loin de tenir compte de cette exigence démocratique, l'ont soit laissé en jachère, soit l'ont brutalisé en continuant à renforcer le pouvoir présidentiel. Ce côté de la bêtise de se dire Jupiter, dans le cas d'Emmanuel Macron, le seul responsable c'est moi, de faire des déclarations en disant les Français ont toujours été nostalgiques du roi, des choses comme ça, je pourrais multiplier les exemples. Dans le cas de François Hollande, le fait d'avoir tourné le dos à son propre mandat, à sa majorité, d'avoir tout à fait désorienté la gauche par ses choix et par ses orientations. Et donc nous avons en France aujourd'hui une société tout à fait ouverte, tout à fait compréhensive, qui a compris tous ces enjeux, mais qui se heurte à un monde politique, essentiellement masculin en l'occurrence, vertical, autoritaire, un monde de la conquête du pouvoir, un monde qui est ordonné, vous le voyez dans tous les débats aujourd'hui, sur un seul objectif, conquérir le palais de l'Élysée, et pas sur la défense de la société, pas sur l'organisation de la société. Et c'est ce qui fait le fossé aujourd'hui, à tel point que ce ne sont plus des vrais partis politiques, tout ça se passe en ligne, donc il n'y a pas un rapport physique de construction d'une logique de solidarité militante, et tout ça est très inquiétant, et c'est pour moi le cœur de notre problème, le cœur de la catastrophe française. Je crois que j'ai fait un livre qui s'appelait « Le président de trop », j'ai repris souvent pour montrer ce que je crois être la cohérence de mon chemin, différents textes que j'ai écrits dans Mediapart ces 20 dernières années. On a un autre qui s'appelle « À gauche de l'impossible », mais le président de trop, dont la préface s'appelle « La question française », dit que la question démocratique est une question clé. Évidemment qu'il y a les questions programmatiques sur le social, sur l'écologie, sur la quotidienneté, sur les questions internationales, etc. Mais tout ça a une clé de voûte. Et la clé de voûte, c'est comment on est maître ou non de notre destin. Comment on se l'approprie. Et ça, c'est la question démocratique. Et hélas, je crois qu'elle est aujourd'hui en jachère. Parce que ce n'est pas simplement une question institutionnelle. Le débat, changer de république et tout, ce n'est pas une question de numéro de république. C'est aussi, dès maintenant, dans la pratique des forces politiques, dans la pratique de l'éducation commune, dans le débat politique, dans le respect, dans la non-virulence, au sens de la haine, au sens de l'insulte, au sens de la brutalité, c'est cette question du langage, encore une fois, est décisive. Et cette question de comment la démocratie, c'est aussi pour moi, en politique, comme une esthétique, une façon de se tenir. On le voit bien avec Trump ou Poutine, ils ne se tiennent pas démocratiquement. Et même, ce sont des prédateurs, y compris dans leur attitude vis-à-vis non seulement d'autres nations, mais y compris des autres, voire des femmes, dans le cas explicite de Trump, qui a été poursuivi pour des violences sexuelles. Et donc cette question ce que j'ai appelé dans un autre livre, pardon de citer tout ça, mais parce que c'est ma façon d'essayer de construire un chemin. J'ai fait un livre qui s'appelle « Se tenir droit », ça revient à cette idée de l'esthétique, mais je plaidais pour une politique sensible. Je crois aujourd'hui que face à l'illimitisme de ces politiques de puissance, qui nous emmènent dans la catastrophe, grande Amérique, grande Russie, grand Israël, C'est ça, les logiques de puissance, et ça se répand partout. Ces logiques où il n'y a pas de limite au pouvoir, pas de limite à la prédation, pas de limite à l'appropriation, pas de limite à l'extractivisme, et ça met en danger le vivant, on le voit bien avec la crise climatique. Eh bien, il nous faut une politique sensible, une politique de la précaution, une politique de l'attention, une politique du respect, une politique qui prend en compte la fragilité dans laquelle nous sommes, car nous sommes quand même au bord du gouffre. Pas seulement, je parle pas seulement de l'échéance électorale, hein, nous sommes au bord du gouffre pour le vivant, et c'est notre espèce qui en est comptable, alors qu'elle est une toute petite partie du vivant par la façon dont l'horloge climatique est totalement déréglée par notre responsabilité. Et donc dans ce moment-là, il faudrait un peu s'élever, et je crois qu'il y a dans la société toutes les bonnes volontés pour cela, mais la façon dont ça se capte ensuite en politique, eh bien, c'est dans l'urgence électorale, c'est dans les écuries électorales, c'est respectable, hein, et moi je vote, hein, je ne suis pas contre les élections, et je ferai, quel que soit le bulletin qu'il faudra prendre pour ça, barrage au pire, mais je crois encore que ça c'est du court terme, qu'il y a un travail à construire sur le plus long terme, à développer. C'est pour ça que tout récemment j'ai fait une petite vidéo pour soutenir une association de la société civile qui a été créée à l'initiative d'un parlementaire indépendant pour Yahamir Chahi, qui s'appelle la DIG, et qui essaye de rassembler toutes les composantes de la société civile pour construire la DIG. Hein, face à une marée noire, pourrait-on dire, ou brune, à l'échelle du monde, eh bien, il faut construire ensemble la digue. Il faut le faire sans frontières, en apprenant des autres, de ceux qui ont combattu le régime d'Orban pendant 16 ans, de ceux qui font face à l'extrême droite en Allemagne, de ceux qui y font face en Amérique latine, aux États-Unis, et évidemment dans plein d'autres pays, car tout ça a beaucoup de visages. Et il faut construire ensemble la digue. Et je crois que c'est ce chemin qui, au-delà des échéances électorales, et quel qu'en soit le résultat, nous permettra de tracer, de trouver un chemin d'espoir et non pas seulement un chemin d'alerte sur la catastrophe possible.
0: Oui, j'ai juste, avant la pause musicale, juste un petit aparté, évoqué donc Renaud Mels dans son livre Ego ou Libre, ils sont taillandiers. C'était assez intéressant par rapport au débat qu'on a actuellement sur démocratie libéralisme. Lui, il disait, ce qu'il appelait un paradoxe, c'est que on a un régime qui est beaucoup plus libéral que démocratique et qui tend vers l'illibéralisme. L'illibéralisme, c'est un truc intéressant. Bon, l'année précédente, on avait reçu Hamid Bozarslan pour son livre « Les révolutions de droite ». Et lui, c'est un peu comme ça. C'est que, autant c'est ce qu'on a parlé, donc fascisme, nazisme et toute l'extrême droite, mais aussi... On pouvait ranger dedans ce que était Mustafa Kemal en Turquie, dans des régimes autoritaires de ce genre-là, et qu'aujourd'hui on pouvait y ranger Erdogan, Modi en Inde, Netanyahou, que sais-je encore, l'Iran, le Khomeini. Et c'est un peu tout ça qu'on appelait, certains des dictatures et d'autres des trucs illibérales, mais par rapport c'est intéressant par rapport au débat sur le qu'est-ce que c'est que le libéralisme. Il y a un auteur qui s'appelle Jean-Yves Prancher qui travaillait beaucoup là-dessus, sur la pensée, le retour de la pensée réactionnaire dernièrement avec Marlène Laruelle, avec qui on va faire une émission sur la Russie de Poutine, parce qu'elle travaille là-dessus. Et c'est des choses assez intéressantes qu'on développera dans nos prochaines émissions, mais voilà, pour parler de ces débats-là qui sont très intéressants aussi.
1: Vous parlez d'or, hein, vous savez, c'est en fait les ravages du libéralisme économique, c'est-à-dire de cet ultralibéralisme qu'on peut résumer par la vieille formule la liberté du renard libre dans le poulailler libre qui mange toutes les poules. Donc ce côté d'avidité capitaliste et auquel on met le mot libéralisme économique, hein, la liberté de s'enrichir, la liberté d'entreprendre, etc., a éclipsé toute une très longue tradition philosophique et politique qui est le libéralisme politique et qui justement ne considère pas qu'il y a une liberté infinie de s'enrichir et d'entreprendre et donc d'être plus puissant que les autres, hein, donc d'être la logique de compétition, la logique de concurrence, cette logique darwiniste, hein, darwinienne, hein, voilà, où on se marche là, on marche sur les autres pour réussir, hein, la logique de réussite, et au contraire l'histoire de cette tradition qui a été éclipsée de libéralisme politique est éclipsée par cette logique purement économique du marchand, de la marchandise, du profit. Eh bien, c'est l'inverse. C'est l'idée que le pouvoir doit être limité. Et c'est vraiment le cœur de l'enjeu presque civilisationnel qu'on a devant nous aujourd'hui. Je cite souvent, pour faire comprendre ça, la phrase que prête Camus à son père dans son roman posthume Le premier homme, un homme, ça s'empêche. Alors on comprend ça très bien par rapport aux violences sexuelles. Un homme, ça s'empêche, mais c'est une phrase plus générale. Je pense que vivre en commun, vivre en société, vivre dans un monde vivable, c'est accepter les limites. Ma liberté doit s'arrêter au fait de ne pas empiéter sur ta liberté, de ne pas empiéter sur tes droits. Je n'ai pas le droit de te marcher dessus, de te t'écraser, parce que ce serait ma liberté, et que ma liberté serait absolue. Vivre ensemble, c'est l'art des limites. C'est se limiter, se retenir, se tenir. Et ça, c'est le cœur, et quand on dit illibéralisme, hein, c'est la destruction de toute culture démocratique libérale, et ça va avec l'illimitisme. C'est par exemple cette question de l'état de droit. Ben, l'état de droit, c'est l'apprentissage des limites. Ce n'est pas les droits absolus de l'État. C'est le droit des individus à défendre et revendiquer leurs droits contre l'abus de droit de l'État. C'est quoi le droit international ? Eh bien, c'est qu'aucune nation, aucun État, aucun peuple n'a un droit absolu de défendre ce qu'il pense être ses intérêts. Il y a des droits supérieurs, il y a des droits de l'humanité, il y a des droits de l'enfance, il y a des droits des peuples, il y a des droits à la vie, il y a des droits des femmes, il y a des droits des minorités, il y a des droits au logement, il y a des droits. Et on peut taper sur la tête d'un peuple, par la loi internationale, quand, si tant est qu'elle continue d'exister, qui s'arroge tous les droits. Eh bien, Trump, Netanyahou, Poutine, Modi, Erdogan, et on pourrait en citer d'autres, le régime théocratique iranien, donc tous ces gens n'ont pas le même programme idéologique, mais sont dans cette logique qu'au fond, ce qui est juste, c'est ce qui est bon pour leur peuple, sachant que c'est eux qui décident ce qui est bon pour leur peuple. Et ça, cette phrase, c'est une phrase d'Hitler, qui disait « Et juste ce qui est bon pour le peuple allemand. Et allez vous faire voir pour le reste et on voit ce que ça a donné. » Eh bien non, il y a des droits fondamentaux et le droit de mon identité, de ma communauté, de ma nation, de mon peuple, ne peut pas être un droit illimité qui écrase sans limite les droits des autres. Non, il est limité par les droits fondamentaux, par les droits des autres. Et c'est la bataille essentielle pour celles et ceux qui sont plus jeunes que moi, qui nous écoutent. La période est à la fois très inquiétante et en même temps, elle nous ramène à l'essentiel. Faut pas se payer de grands mots, de grands programmes idéologiques. Faut comprendre que l'essentiel est en jeu. C'est essentiel qui nous permettra ensuite d'élaborer des orientations, des philosophies, toutes sortes de choses différentes. Mais l'essentiel est en jeu. Et aujourd'hui, ce monde, le monde de... On pourrait prendre Musk comme exemple, hein, ce nazi richissime et qui est au cœur de la révolution technologique numérique et digitale. Eh bien, ce monde-là veut détruire ça, c'est-à-dire, au fond, ce qui a accompagné les idéaux d'émancipation depuis 250 ans.
0: On va faire une brève pause et après on va juste faire toute la fin par les questions d'actualité sur la toute fin de l'émission.

0: Vous êtes sur Radio Escapade, c'est mis sur la tête dans l'étagère. On va écouter Laurel et Ken, le titre de morceau, c'était Reggae 69. On va donc finir notre entretien avec Edwige Pennell qui avait fait la préface du livre de Théodore Adorno, Le nouvel extrémisme de droite, qui était paru aux éditions Champs Essais. Et par rapport à Théodore Adorno, il avait fait il y a quelques temps avec Max Horkheimer, enfin aux années 40, un livre s'appelait Dialectique de la raison, qui parlait un peu de l'autodestruction de la Aufklärung des Lumières qui avait éliminé ses propres valeurs avant même qu'elles aient donné lieu à une vraie pratique sociale. Et ben un mouvement qui était censé avoir des valeurs démocratiques, qui avait été élu comme rempart à l'extrême droite. Ben il y a une de ses ministres, c'est une cumularde comme rempart à l'extrême droite, comme barrage. Elle est pas très bonne, hein, c'est Aurore Berger. Alors elle a enchaîné en février de cette année, début de cette année, au mois de février, c'était déjà, c'était Europe 1, CNews et autres, un écho. Elle a, en tant que ministre en charge de l'égalité femmes-hommes et des discriminations quand même, hein, elle avait repris à son compte une expression maurassienne, parce qu'elle avait appelé à rompre de manière... Enfin, c'est une attaque contre Jean-Luc Mélenchon et LFI. Et elle avait à faire barrage contre eux. Elle avait qualifié LFI d'anti-France. Donc anti-France, c'est les expressions maurassiennes sur ce qu'il appelle les ennemis de la France, donc à savoir les juifs, les protestants, les métèques et les francs-maçons. Voilà, c'est le vocabulaire de l'extrême droite. Et même le lendemain sur BFM TV, il y avait l'historien Nicolas Offenstadt qui était consterné parce que la ministre elle avait fait aucune excuse, elle avait assumé ses propos. Donc Nicolas Offenstadt il était concerné parce qu'il rappelait quand même ça renvoyait à l'extrême droite de l'entre-deux-guerres dans ses aspects les plus violents. Et ben Aurore Berger, elle a, il n'y a pas longtemps, elle a récidivé, si je peux reprendre l'expression de Michel Fossel sur la récidive, elle a récidivé parce qu'encore sur CNews, elle avait dit que par rapport au grand remplacement, qui est un concept non seulement raciste, mais aussi complotiste, parce qu'on prête aussi aux grands financiers juifs, George Soros, de remplacer la population de souche blanche par des immigrés. Donc en plus d'être raciste, c'est aussi antisémite. Donc elle avait dit que c'était un débat politique, le grand remplacement. Je ne pensais pas que ce soit une théorie raciste. Enfin, bon, bref. Bon, c'est un exemple typique de ce que ne pas le barrage, de ce qu'on appelle un centre, que même certains qualifient même d'extrême centre. Donc voilà. En tant que observateur, est-ce que vous avez à rajouter là-dessus?
1: Oui, non, mais Aurore Berger, c'est une caricature de ce que Johann Chapoutot a appelé les irresponsables, mais en fait, c'est même pire. D'abord, c'est une pure carriériste, hein, c'est aussi un vrai problème de notre période politique, ce chamboule tout qui a accompagné le macronisme. Et par la faute aussi hein, du bilan à la fois du camp socialiste et du camp gaulliste. Hein, tout ça vient de décombres qui ont été provoqués par d'autres. Eh bien, dans ce chamboule-tout, ça donne la place à des aventuriers, quoi. Et à des aventurières qui sont sans foi ni loi, qui n'ont pas de repères, qui évidemment vont du côté de la pente la plus forte. J'aime souvent reprendre l'expression de la guerre des étoiles, ceux qui passent du côté obscur de la force. Hein. Et pour ça, il n'y a que la première marche qui coûte, hein, et on dévale l'escalier derrière. Et donc Aurore Berger en est un symbole. Et en plus, c'est quelqu'un qui n'est pas du tout au rendez-vous de libellé de son ministère hein, par rapport aux discriminations qui sont vécues dans nos quartiers par les personnes racisées, par les personnes stigmatisées à raison de leur couleur de peau, à raison de leur religion, l'islam, de leur couleur de peau s'ils sont noirs, et de la violence quotidienne qu'il peut y avoir sur tout cela. Et donc là, on est au cœur de la la caricature qui a d'un monde politique. Alors peut-être c'est un mot réflexion pour se rassurer. Je pense aussi que tout ce tableau très sombre que j'ai fait, c'est aussi un monde. Je pense que c'est un monde fini. C'est un monde qui sait qu'il est fini. Trump, Poutine. Poutine, il ne peut faire que la guerre pour survivre. Trump, il va tout faire pour essayer de survivre aussi, hein, parce qu'il sait qu'autrement, ils peuvent avoir rendez-vous avec la justice. Netanyahou, au-delà des crimes qu'il commet contre les Palestiniens, essaye d'échapper à la justice de son propre pays. C'est une dimension qu'on ne souligne pas assez. C'est la mafiosisation du monde. Nous avons aujourd'hui des élites politiques qui sont souvent, et d'où l'importance des révélations de la presse et des enquêtes de la justice, qui sont souvent elles-mêmes gangrénées par des logiques criminelles, par des logiques d'appropriation économique sans foi ni loi, par les règles de la mafia, hein, le pouvoir de l'argent, la logique d'un pouvoir sans contrôle, totalement arbitraire, et évidemment le secret, donc le refus de rendre des comptes et d'accepter la curiosité des médias. Nous sommes dans ce moment-là avec ce type de pouvoirs qui sont profondément des pouvoirs qui sont des pouvoirs voyous, des pouvoirs encore une fois relevant d'une forme de gangstérisme. Et donc il y a c'est ce que je voulais dire, c'est que ce monde, il sait qu'il conduit l'humanité à la catastrophe. Il sait que c'est intenable, que le niveau d'inégalité est intenable. Alors, il ne pense qu'à lui, à l'échelle humaine, hein, de sa courte vie humaine, et peut-être parfois un peu de ses descendants. Il ne voit pas plus loin. Il ne pense pas à l'intérêt général. Il ne pense pas à la précaution pour les générations futures. Donc c'est un monde un peu le côté je m'en sors et puis peu importe les autres. Hein, ça donne d'ailleurs les survivalistes, ceux qui veulent aller sur Mars, ceux qui veulent s'acheter des propriétés qui échapperaient à tout bouleversement climatique, mais qui se foutent du reste du monde. Parce qu'ils savent que c'est un monde fini. Ils savent que tout ça ne peut pas continuer. Et donc il faut aussi se dire ça, ça peut faire des grandes catastrophes, hein, puisqu'ils sont prêts au pire. La preuve, regardez ce qu'endurent les Palestiniens ou ce qu'endurent les Ukrainiens, ce qu'endure aussi le peuple russe, puisque ça a été l'occasion d'une brutalisation de la société russe par Poutine, qui est née de la guerre, en l'occurrence de la guerre face aux Tchétchènes. Et donc nous sommes aussi face à un adversaire qui est très dangereux, comme une bête sauvage blessée qui peut faire beaucoup de mal, et en même temps il est sur sa faim et il faut espérer qu'il ne nous entraîne pas dans le gouffre tous ensemble, il faut espérer de lui survivre, mais il faut se dire qu'il est fini et que l'espoir nous appartient.
0: Oui, enfin, vous avez un peu résumé ce qu'on peut appeler les lumières sombres néo-réactionnaires qui ont été traduites dans un ouvrage par Arnaud Miranda. Mais par rapport à ce côté gangsterisation, ça fait penser à la pièce de théâtre de Brecht sur Arturo VIII, qui présentait aussi les nazis un peu comme des formes de gangstérisme aussi. Vous en parlez aussi dans votre livre.
1: Oui, Arturo, oui, c'est le chef du gang des choux-fleurs. Mais ça, c'était une... Il avait senti quelque chose. La pièce est de 41 et il n'avait pas pris... Il ne savait pas l'immensité des crimes nazis, hein, puisqu'on va concevoir juridiquement la notion de crime contre l'humanité, de génocide, sur cette montagne de cadavres. Hein, quand même, c'est la première fois où, de manière industrielle, pas simplement tuer des gens dans une guerre et faire des crimes de guerre, on va des humains vont décider qu'ils vont vraiment exterminer des humains. Alors, quand j'ai dit la première fois, ça a eu lieu aussi dans les conquêtes coloniales, ça a eu lieu en Afrique, le génocide des héros avant, et ça a eu lieu dans la conquête de l'Ouest aux États-Unis aussi vis-à-vis des Indiens, et on pourrait multiplier des exemples. Mais là, c'est au cœur de la modernité, y compris avec cette fabrication industrielle de la mort de masse. Et donc, ce que fait Brecht dans cette pièce, et je rappelle que c'est un an après, un ou deux ans après la sortie du dictateur de Chaplin, et dans le dictateur de Chaplin, qui est imité de la gestuelle d'Hitler, on voit le grotesque. Comme il y a le grotesque de Trump, mais il ne faut pas se tromper, ce grotesque ne doit pas se dire, au fond, ce ne sont pas des gens très dangereux. Le grotesque va avec leur destruction de la politique comme monde commun. Ils n'en ont rien à foutre. C'est d'où la grossièreté, d'où la brutalité, d'où la trivialité. Et en effet, c'est un gangstérisme qui va aussi dans le fait de passer à une langue de voyous. Vous l'avez eu sur Poutine, hein, je vais tous les buter dans les chiottes, dit-il, quand il s'empare de la question tchétchène pour asseoir son pouvoir. Tu vas devoir supporter ça, ma jolie, allusion à un viol, au fond, à propos de l'Ukraine, et d'autres expressions, et qui d'ailleurs, souvent en russe, sont des expressions du milieu criminel, hein, qui sont utilisées. Et donc nous sommes aussi face à ce monde, et on en revient à ce que je vous disais sur l'éthique, sur la tenue. C'est pour ça que les questions d'éthique en politique, de probité en politique, de morale en politique sont des questions importantes. Ce ne sont pas des questions secondaires, c'est pas se faire plaisir et du romantisme, c'est aussi des questions d'urgence politique par rapport à ce monde-là. Si on veut vraiment les combattre, on ne doit pas leur ressembler. Si on veut vraiment les combattre, on ne doit pas faire comme eux.
0: Eh ben, on vous remercie pour cet entretien. On vous souhaite une bonne continuation.
1: Eh ben, merci à vous et tenez bon.
0: Merci. Au revoir.
1: Au revoir.
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